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1: Bonjour à tous, le dernier week-end des congés d'été s'annonce chargé. Bison futé s'attend à d'importants mouvements sur les routes de l'Hexagone, alors que les derniers vacanciers préparent le retour vers le travail ou vers l'école. Les difficultés commencent donc aujourd'hui. Dans le sens des retours, la circulation est très difficile dans tout le pays. Prudence sur les routes desservant la côte atlantique et le quart sud-est, ainsi qu'autour de Paris. La journée de demain sera un petit peu moins chargée, selon le Petit Indien. Arbres arrachés, rues impraticables, transport perturbé, un fulgurant épisode orageux a balayé la région parisienne hier en fin de journée, provoquant des dégâts matériels et de fortes perturbations sur les lignes franciliennes par endroits jonchés de débris. Mission réussie pour Ariane 6. Le satellite météo est en orbite. Ariane 6 s'était lancé à 17h10 depuis le pâtir de Kourou. Le satellite va fournir des images de l'Europe toutes les 2 minutes et demie afin de suivre l'évolution des systèmes météo et de fournir aux météorologues davantage de données pour anticiper les phénomènes dangereux. Au Népal, les secours ont extrait des centaines de victimes de la gigantesque mer de boue qui a dévasté mercredi la frontière du Népal et de la Chine et poursuivent leurs efforts pour tenter de retrouver plus de 1400 personnes encore portées disparues, parmi elles des ressortissants américains et des Français. 3 plaintes ont été déposées contre l'ancienne maire de Paris et son ancien adjoint Patrick Bloche pour non-assistance à personne en danger dans le scandale du périscolaire. 3 familles attaquent en justice Anne Hidalgo, l'ancienne maire de la capitale, et son ex-premier adjoint chargé de l'éducation, de la petite enfance et des familles pour non-assistance à personne en danger. Les Bleus poursuivent leur chemin vers le Qatar. L'équipe de France de basket a signé hier une nouvelle victoire sur la route de la prochaine Coupe du Monde en écrasant la Slovénie. Le score 92-67 en deuxième phase de qualification dans une chaude ambiance à l'Accor Arena de Paris. Voilà, c'est la fin de ce flash. Merci de l'avoir suivi.

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1: Bonjour à tous, 8 heures de garde à vue. Le député La France Insoumise des Bouches-du-Rhône, Sébastien Delegu, a été placé hier en garde à vue. Cette mesure intervient 3 jours après une altercation avec 3 policiers venus interpeller un homme soupçonné d'un vol de montre dans l'immeuble où réside le parlementaire à Marseille. Il est sorti de garde à vue accompagné de son avocat peu avant 23 heures. Mélenchon offensif face au patron, Le Pen à l'attaque du bilan macroniste, le duo Philippe Attal en compétition pour séduire les chefs d'entreprise. Glucksmann pugnace contre la Chine, le premier débat de la présidentielle organisé par le MEDEF a mis en scène les lignes de fracture économique des candidats. L'organisation patronale a organisé donc hier à Roland-Garros le premier grand débat entre les 7 principaux candidats à la fonction suprême. Ils ont été interrogés sur leurs projets économiques par des chefs d'entreprise. Arbres arrachés, rues impraticables, transports perturbés, un fulgurant épisode orageux a balayé la région parisienne hier en fin de journée, provoquant des dégâts matériels et de fortes perturbations sur les lignes franciliennes par endroits jonchés de débris. Au Népal, les secours ont extrait des centaines de victimes de la gigantesque mer debout qui a dévasté mercredi la frontière du Népal et de la Chine et poursuivent leurs efforts pour tenter de retrouver plus de 1400 personnes encore portées disparues, dont environ 90 ressortissants américains et 4 français. Les douanes saisissent 812 kilos de cocaïne dans les Pyrénées-Orientales, l'une des plus grosses saisies par voie terrestre de l'année. La drogue se trouvait dans un ensemble routier néerlandais qui circulait mercredi sur la 9, indique le parquet de Perpignan. Les Bleus poursuivent leur chemin vers le Qatar. L'équipe de France de basket a signé hier une nouvelle victoire sur la route de la prochaine Coupe du Monde en écrasant la Slovénie. Le score 92-67 en deuxième phase de qualification dans une chaude ambiance à l'Accor Arena de Paris. Voilà, c'est la fin de cette édition. Merci de l'avoir suivi.
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3: Bonjour à tous et merci d'être avec nous sur Bâti Radio pour ce tout nouveau numéro de Pionniers de la ville durable. J'ai le plaisir de recevoir Franck Lenoëlec. Bonjour Franck.
4: Bonjour Kenza.
3: Franck, vous êtes directeur du marketing, du développement et de l'innovation stratégique pour la société CCCA BTP. Alors j'aimerais d'abord, dans un premier temps, que vous nous expliquiez ce que vous faites à la CCCA BTP et surtout nous expliquer les actions de l'entreprise que vous représentez aujourd'hui.
4: Alors donc depuis 4 ans je suis au 3CA BTP justement pour développer l'attractivité de l'apprentissage par le biais de l'innovation en particulier, et depuis près de 3 ans j'ai lancé le laboratoire d'innovation, l'incubateur WinLab, qui aujourd'hui est un écosystème qui se positionne en tant que éclaireur de tendance sur les nouvelles d'innovation et trajectoire du bâtiment de demain et de la construction de demain en sens large, et puis aussi être en capacité d'accompagner l'évolution des compétences au regard des nouveaux enjeux et usages de la construction.
3: Alors, en ce qui concerne le WinLab, il est monté il y a combien de temps ?
4: Alors, le WinLab a été créé il y a 3 ans.
3: Oui.
4: Et donc, aujourd'hui, il regroupe à peu près une centaine de startups et donc permet aux 380 organismes de formation qui sont aujourd'hui animés par le 3CA BTP. Donc, le 3CA BTP est un outil de branche, donc organisme paritaire, qui anime l'ensemble de l'apprentissage du BTP sur tout le territoire français et qui, aujourd'hui, eh bien, permet de couvrir à peu près 84 000 apprentis du CAP jusqu'au diplôme d'ingénieur.
3: Alors justement, quelle place a la lutte contre le changement climatique, à la fois dans le cadre de votre activité, mais aussi dans le cadre de l'apprentissage ?
4: Alors, la transition écologique, le développement durable occupe une place importante, puisque des formations qui sont en lien direct ou indirect avec ces sujets-là pèsent à peu près 20% des apprentis. Et je dirais plus particulièrement sur des formations post-bac qui sont sur les métiers de la transition écologique, la rénovation énergétique, eh bien nous avons observé à la rentrée dernière une augmentation de 18%. Donc il y a un véritable engagement de l'apprentissage sur ce sujet-là. Et rappelons-le, nous voulons atteindre l'objectif de 500 000 rénovations énergétiques par an sur les 3 prochaines années, il faudra d'ici à 2023 150 000 nouveaux entrants qui devront rentrer sur les métiers de la transition écologique et rénovation énergétique. Mmh. Donc notre enjeu est vraiment de former massivement des jeunes, des moins jeunes, des personnes qui sont issues d'autres secteurs d'activité pour arriver à répondre à cette demande.
3: Donc ça veut dire qu'il y aura de plus en plus de secteurs d'activité dans le bâtiment qui vont embaucher en fait ou qui chercheront en tout cas des gens qualifiés. Hein.
4: Tout à fait, exactement. Oui. Mmh.
3: Alors est-ce que la crise du Covid a eu un impact plutôt négatif justement sur la recherche de ces fameux apprentis ou même dans le fait de remplir en tout cas ce type de besoin?
4: Alors, je dirais que il y a eu effectivement un coup d'arrêt dans le cadre du premier confinement qui nous a fait peur par rapport à un stop des recrutements, notamment au niveau des entreprises, notamment au niveau de l'engouement des jeunes pour le secteur de la construction. Et finalement, la barre s'est très vite renversée et donc nous avons eu une rentrée qui a été, on va dire, une belle rentrée avec près de 9% d'augmentation tout profil confondu sur les métiers de l'apprentissage. Et donc, je vous le disais tout à l'heure, avec une croissance à deux chiffres sur les métiers de la transition écologique. Mmh. Donc non, le Covid n'a pas eu de conséquences négatives sur le recrutement des apprentis.
3: Mais alors justement, est-ce que les formations en elles-mêmes vont aussi vite que l'engouement des étudiants pour ce type de secteur?
4: Alors, les formations aujourd'hui, alors ce qui est intéressant, c'est que le Covid a été un accélérateur de transformation digitale. Mmh. Donc, ce qui permet, par le biais de développement de modules à distance, de coller au plus près des attentes du secteur de la construction. Mmh. Donc, on voit bien que ce qu'attend le secteur en termes d'évolution sur l'économie circulaire, par exemple, ou sur d'autres pans du développement durable, le média digital, les réseaux sociaux, les modules en réalité virtuelle, l'hybridation des compétences, jouent un rôle clé dans une adaptation au plus près des besoins.
3: Mmh. Vous nous parlez de la relance verte et surtout quels sont les moyens alloués aux formations du BTP?
4: Oui, alors donc la relance verte, aujourd'hui typiquement nous sommes rapprochés d'Agir, donc qui est l'accélérateur de l'économie circulaire, oui. qui se caractérise comme un do-tank de l'économie circulaire qui va au-delà de nous projetons à horizon 2030 ou 2035 sur les futurs enjeux, nous faisons. Et donc le 3CABTP au travers de WinLab travaille avec Agir pour arriver à toucher les entreprises, donc les entreprises qui doivent s'engager, les entreprises formatrices, et ces jeunes de tout horizon qui deviennent des acteurs citoyens, des acteurs engagés de la construction durable de demain.
3: Mmh. Justement, vous qui êtes un expert dans votre domaine, Franck Lenoualec, quel conseil donneriez-vous à une entreprise du bâtiment qui se pose par exemple la question d'agir pour le climat? Par quoi doit-elle commencer?
4: C'est une très bonne question. J'irais que pour le coup, le conseil que je peux donner, c'est de commencer simplement et de commencer par des actions territoriales.
3: Oui.
4: C'est de prendre conscience déjà de circuits courts en termes d'approvisionnement et de prendre conscience du bâtiment, de la construction dans sa globalité, de la conception. Jusqu'à la déconstruction et au recyclage en passant par l'exploitation. Mmh. Aujourd'hui, c'est un élément clé. C'est que l'entrepreneur, quel qu'il soit, doit avoir une approche systémique de la construction et plus forcément une approche silotée ou séquentielle.
3: Donc on n'est pas toujours obligé de passer par de gros changements, mais les petits changements peuvent aussi se transformer plus tard pour faire de plus grandes choses. C'est ce que vous êtes en train de nous expliquer.
4: Exactement. C'est que on passe par cette notion de transversalisation des compétences, et donc le développement durable passe par cette vision globale et passe par cette vision complète du circuit de conception jusqu'à la déconstruction.
3: Mmh. Très bien. Merci beaucoup en tout cas, Franck Lenoualec, d'avoir répondu à nos questions. Merci encore.
4: Merci.
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1: Bienvenue dans ce nouveau numéro de Pionniers de la Ville Durable. Merci beaucoup d'être avec nous. Aujourd'hui, j'ai le plaisir de recevoir Martine Joroyon, directrice transformation métier et RSE, responsabilité sociale et environnementale pour la société Aegis. Bonjour.
2: Bonjour.
1: Alors, pour commencer, présentez-nous votre société Aegis.
2: Alors, Aegis, c'est un groupe international d'ingénierie et d'exploitation dans les secteurs de la construction et des infrastructures de transport. Alors, en quelques chiffres clés, c'est un peu plus d'un milliard d'euros de chiffre d'affaires, 64% d'activité à l'international et 16 000 collaborateurs.
1: D'accord. Alors, sur quel domaine déployez-vous vos activités ?
2: Alors, la lutte contre le changement climatique et l'amélioration du cadre de vie des populations ont été inscrits comme enjeux clés de l'ensemble de notre plan stratégique de développement que nous venons de dévoiler et que nous avons nommé Impact the Future. Alors, ce plan s'articule en trois grands axes de développement. D'une part, les transports et mobilités du futur. D'autre part, la construction de la ville durable. Alors ça, c'était nos activités, on va dire, historiques. Et donc, un troisième axe sur lequel nous voulons nous positionner très fort, qui est le développement des énergies renouvelables. Alors, notre ambition, c'est de doubler de taille à l'horizon de 5 ans et de devenir un acteur de référence des ouvrages efficients, durables et résilients. Et pour tout vous dire, vraiment, en tant qu'ingénieur, c'est vraiment ce qui nous anime, qui anime tous les collaborateurs et qui donne vraiment du sens à nos métiers.
1: Vous vous sentez responsable ?
2: Ah bah oui, oui, oui. Et en fait, ce qu'il faut que vous compreniez bien conscience, c'est que les secteurs dans lesquels nous intervenons, donc le bâtiment, le transport, sont des secteurs qui représentent près de 40% des émissions de gaz à effet de serre mondiales.
1: Oui. Donc, c'est énorme.
2: C'est pas rien, c'est énorme. Oui. Par ailleurs, les projets qui nous sont confiés, ce sont des projets de long terme. Des projets qui vont impacter plusieurs générations. Et donc, cela nous confère une grande responsabilité sociétale. Et il est vrai que cette responsabilité à l'égard du climat, nous l'avons intégrée depuis très longtemps.
1: Oui, depuis plusieurs années déjà, vous êtes engagé sur le développement durable. Alors, vous pouvez nous en dire plus ?
2: Alors, concrètement, pour contribuer à la neutralité carbone, on a trois grands leviers hein, dans les ouais. métiers qui sont les nôtres. Alors, premièrement, bien évidemment, il faut que nous soyons exemplaires dans notre fonctionnement interne et donc maîtriser notre propre empreinte carbone. Mais surtout, c'est de prendre en compte systématiquement les enjeux qui sont liés au climat, au changement climatique, et également à la préservation de la biodiversité au sein même des projets sur lesquels nous intervenons. Et c'est vraiment au sein des projets opérationnels que l'on nous confie que nous avons le plus grand effet de levier. Et enfin, le troisième axe, c'est d'innover, de développer de nouvelles solutions, de nouvelles offres, et plus particulièrement en matière de séquestration carbone, hein, puisque, comme vous le savez, les milieux naturels captent naturellement le carbone, et donc il faut les oui. préserver, les restaurer, et également des offres en matière d'adaptation au changement climatique pour rendre nos territoires plus résilients, voilà, au regard évidemment des effets du changement climatique qui sont déjà là. Donc, et donc c'est pour ça finalement que tout ça c'est au cœur un peu de l'ADN du métier de l'ingénieur, parce qu'en gros le métier de l'ingénieur c'est de trouver des solutions concrètes à des problématiques complexes. Alors là, nous sommes servis, et donc tout ça, ça requiert de la technicité, ça requiert de la créativité, et donc bon, on considère qu'on a deux super pouvoirs qu'on a bien l'intention de mobiliser, c'est d'une part l'éco-conception et oui. D'autre part l'innovation.
1: Alors justement, est-ce que vous pouvez nous donner des exemples d'éco-conception et d'innovation? Des exemples plus concrets?
2: Ah, bien volontiers. Alors déjà l'éco-conception, pour préciser que ça recouvre, c'est en fait on revisite de façon assez profonde nos pratiques, hein, de concevoir nos projets, en challengeant chacune de nos dispositions, qu'elles soient constructives ou qu'elles soient techniques, au prisme de l'impact environnemental de cette disposition. Donc finalement, quel impact en termes de consommation énergétique, en termes de choix des matériaux, en termes d'émissions de gaz à effet de serre, quel impact sur l'artificialisation des sols, etc. Et comme cela, en fait, on fait des simulations de façon à proposer les solutions, les variantes qui sont les plus vertueuses au regard de l'environnement. Alors, c'est ce que nous avons fait, par exemple, dans le projet de rénovation durable du lycée de Bréquigny, pour lequel nous avons
1: ah oui, à Rennes.
2: Exactement, à Rennes, hein, pour lequel nous avons récemment remporté un prix. Et donc là, on avait un double défi, hein, puisqu'il s'agissait de rénover ce lycée qui était une passoire énergétique, oui. Pour atteindre le même niveau de consommation énergétique qu'un bâtiment neuf. Et puis en plus, voilà, il fallait intervenir en site occupé. Alors pour
1: oui,
2: ça,
1: ce qui est pas évident.
2: C'est pas évident.
1: J'explique juste que site occupé, c'est que le lycée continue à fonctionner. Enfin, les cours avaient lieu. Donc voilà. Exactement. Fallait imaginer une façon de faire les travaux sans gêner les occupants.
2: Et exactement. Et donc, et ben pour ça, on a relevé le challenge avec tout un bouquet d'innovations, donc des matériaux biosourcés, faire de la préfabrication hors site, mais tout en restant dans le tissu local. Et in fine, en 10 mois, ce sont 10 000 mètres carrés en site occupé qui ont été rénovés. Alors, ce qui est intéressant, c'est que ce modèle-là, c'est tout à fait réplicable, et sur tous ces équipements scolaires, hein, qui sont construits il y a plus de 20 ans sur notre territoire. Et puis la petite cerise sur le gâteau, c'est en plus que de faire ce type de rénovation vertueuse au regard de l'environnement, en plus, ça coûte bien moins cher que de construire du neuf. Donc voilà, on est gagnant sur tous les tableaux.
1: Vous semblez vraiment très très engagé et passionné par ça. En fait, vous pensez à tout, on peut le dire. Tous les points sont passés en revue.
2: Exactement. C'est vraiment des approches systémiques.
1: Ouais. Et justement, quel conseil vous donneriez à une entreprise, bon, parce que toutes les entreprises ne sont pas comme vous, il y en a qui agissent plus ou moins pour le climat, ça dépend. Quel conseil vous donneriez pour commencer, voilà, à agir sur le climat, par quoi commencer?
2: Alors, moi, j'ai ma propre définition de la RSE.
1: Oui, vous connaissez, que vous connaissez bien.
2: C'est bien sûr responsabilité.
1: Alors, je rappelle que c'est responsabilité sociale et environnementale.
2: Voilà. Et ça peut vouloir dire aussi, ce sigle, redonner du sens à l'entreprise.
1: Oui.
2: Et donc, pour démarrer, en fait, il faut, je crois, déjà fixer un cap, à avoir une vision inspirante, qui oui. donne le sens, finalement, de cette finalité visée par cette démarche, et qui, en l'occurrence, sert une cause qui dépasse la seule frontière de l'entreprise. Donc, donner le sens, avoir une vision inspirante. Il faut ensuite pouvoir prioriser pour identifier là où on a le plus et agir là où on a le plus fort effet de levier d'action. Et enfin, impliquer les collaborateurs de l'entreprise pour qu'ils soient acteurs des transformations à conduire. Parce que la bonne nouvelle, c'est que nos collaborateurs, ils ont beaucoup d'envie, beaucoup d'énergie, beaucoup de motivation. pour contribuer à ce sujet et notamment la nouvelle génération, mais pas que.
1: Mais alors justement, comment les impliquer? Comment les toucher en fait, ces collaborateurs? Chose que vous avez particulièrement bien réussi.
2: Donc on les implique avec en leur donnant la possibilité d'être force de proposition de ce que nous pouvons faire dans les projets et également en faisant la promotion de l'intrapreneuriat. C'est-à-dire en leur donnant la possibilité également de porter des nouvelles idées. Donc c'est toute la magie de l'innovation.
1: D'accord. Martine Jean-Royon, est-ce que vous avez un mot de la fin?
2: Ben écoutez, moi en tant qu'ingénieure, je trouve que ces défis sont à la fois exigeants et exaltants. Rien n'est plus précieux aujourd'hui, je pense, que de se sentir utile et d'œuvrer pour des projets qui font sens.
1: Oui, ben en tout cas, on vous sent passionné et impliqué dans votre travail.
2: Merci.
1: Merci beaucoup et à très bientôt. Martine Jean-Royon, directrice transformation métier et RSE pour la société Aegis.
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1: Bonjour à tous et merci d'être avec nous pour ce nouveau numéro de Pionniers de la ville durable où j'ai le plaisir de recevoir Christian Rogman. Bonjour Christian.
2: Eh bien, bonjour à tous.
1: Merci d'être avec nous. Vous êtes le fondateur et le CEO de la société Gramitherm. Alors, dans le cadre de cette émission, vous allez surtout nous expliquer en quoi consiste votre entreprise et quels sont surtout vos objectifs. Alors, dans un premier temps, qu'est-ce que c'est Gramitherm? Comment a commencé l'aventure?
2: Eh bien, chez Gramitherm, on fait le premier panneau isolant thermique avec de l'herbe naturelle. Voilà, l'aventure a démarré il y a une quinzaine d'années en Suisse et l'inventeur qui s'appelle Stéphane Grasse, donc c'est pas une blague, il ne pouvait faire que ça dans sa vie, a oui. décidé de regarder et d'examiner le potentiel d'isolant thermique de l'herbe, l'herbe des prairies, l'herbe naturelle, et tout est parti de là, voilà. Et puis on a fait effectivement maintenant quelques années de travail pour arriver à avoir une usine implanté en Belgique, où on produit et on commercialise des panneaux flex, des panneaux qui sont des isolants thermiques faits avec plus de 70% de fibres d'herbe naturelles.
1: Alors c'est très étonnant de s'intéresser à l'herbe, mais clairement vous avez vu que finalement l'utilisation de l'herbe avait de sacrés avantages. Est-ce que vous pouvez nous en dire un peu plus?
2: Eh bien écoutez, l'herbe est un sujet hautement stratégique pour l'Europe. C'est, je pense, le quatrième sujet le plus stratégique en Europe, parce qu'effectivement, c'est une biomasse qui est présente de manière abondante partout. Et c'est une biomasse aussi qui est très souvent perdue. Voilà, donc c'est de l'herbe. C'est pas de l'herbe qui va en culture et en fourrage animal, mais il y a plein d'herbes qui sont perdues. Voilà, donc ils partent soit en compost, soit qui sont laissés sur place.
1: Oui.
2: Et aujourd'hui, dans la valorisation de l'herbe, on a soit une valorisation par la phase liquide. On peut utiliser le jus d'herbe pour en faire un complément méthaniseur. On peut également en faire des engrais. Et on peut également concentrer ce jus d'herbe pour en extraire des protéines qui, à terme, remplaceront les importations de soja.
1: Donc, clairement, c'est un matériau incroyable.
2: La partie... Ah bah oui, c'est le matériau simple, basique, et qui a des propriétés absolument extraordinaires. Et dans la partie qui nous intéresse, pour Gramitherm, c'est la partie solide, la partie fibre, et bien effectivement, il y a toute une industrie qui est en train de se construire pour utiliser l'herbe, soit en industrie papetière. D'ailleurs, tout le papier et toutes les brochures Gramitherm sont en papier à fibre d'herbe. Il y a également toute une filière qui se construit sur l'emballage. Voilà, on utilise la fibre d'herbe pour les boîtes à œufs, notamment aux Pays-Bas. Donc tout ça est en train de grandir et de se structurer. Et puis il y a Gramitherm, qui est une solution très intéressante pour utiliser la fibre d'herbe naturelle, en faire des panneaux pour le bâtiment, voilà, des panneaux d'isolation thermique pour le bâtiment, et on va faire du bon pour le bâtiment tout en faisant du bon pour la planète, puisque l'herbe, et c'est absolument incroyable ce que fait la nature, on a parfois tendance à l'oublier, mais l'herbe est la biomasse qui a le cycle de reconstitution le plus court. Autrement dit, dans une phase de croissance d'herbe, il y a une très très grosse absorption de CO2 qui permet effectivement de capturer du CO2, et une fois qu'on le transforme en panneau qui vont rester efficaces plus de 50 ans, eh bien on piège réellement du CO2. Donc Gramitherm est aujourd'hui un valoriseur de biomasse perdue, avec une solution bilan carbone négatif, et on travaille également dans des écosystèmes régionaux, donc on travaille en économie circulaire, à proximité de nos matières, à proximité de nos marchés, pour effectivement boucler la boucle. Voilà.
1: Christian Rogman, autre question, comment est-ce que vous expliquez qu'on ait mis autant de temps à s'intéresser finalement à ce matériau qui finalement était face à nos yeux depuis toujours?
2: Eh bien, c'est peut-être parce que les choses les plus simples prennent du temps.
1: Tout
2: voilà.
1: À fait.
2: Donc, tout d'abord, la première caractéristique, c'est faire du développement de biomasse, ça prend du temps. Voilà, donc extraire, calibrer des fibres, travailler sur et monter une filière, ça prend énormément de temps. Quand on est sur des dossiers industriels de biomasse, c'est 5 à 10 ans facilement. Et puis il y a plein de gens qui font d'ailleurs plein de choses. Comme nous, hein, en France, on a nos collègues dans le sud qui font de la paille de riz, qui font des panneaux isolants en paille de riz. Voilà. Donc il y a plein. Chaque région a un certain potentiel et ça permet effectivement de travailler, de défibrer, d'arriver effectivement à faire des panneaux pour le bâtiment. Et puis les cycles aussi de certification et de développement produit sont très longs dans le bâtiment. Voilà. Donc travailler une biomasse aujourd'hui, c'est rapidement 5 à 10 ans de travail pour arriver à cocher toutes les cases.
1: Alors clairement, quelles sont aujourd'hui vos perspectives ? Est-ce que vous faites face clairement à un afflux de demandes ou pas encore ?
2: Alors on a effectivement une demande très soutenue. Tout d'abord, il faut savoir que le marché, le micro-marché des panneaux isolants thermiques naturels biosourcés est en train effectivement d'avoir une croissance très forte depuis 2-3 ans. Voilà, donc ça accélère. Et notamment avec le bois, le lin, le chanvre, et puis Gramitherme. Et puis là, depuis quelques mois, il y a une rupture dans les approvisionnements en panneaux bois. Et donc, énormément de chantiers, de demandes ont été redirigés vers nous. Puisque nous, on a la chance, effectivement, d'avoir démarré il y a maintenant 2 ans, ici en Belgique. Et on a une capacité installée qui est importante, hein, qui fait presque 200 000 mètres cubes. Donc, on a encore de la marge de manœuvre et on peut prendre des productions supplémentaires. Ce qui effectivement a été ce qui a renforcé les demandes pour Gramitherme ces derniers mois.
1: Voilà. Donc clairement, il y a une création d'usine en Belgique, je crois.
2: Oui, voilà, on est là, je vous appelle, je suis à Sombreville, entre Charleroi et Namur, dans une zone sinistrée où on a retapé un vieux bâtiment qui faisait de la maintenance pour la métallurgie. Donc on a retapé un tout vieux bâtiment de 5000 m².
1: Oui.
2: On a installé notre ligne. Tout le personnel de Gramitherme vient à moins de 5 km à la ronde de l'usine. Et c'est très très important pour toute l'équipe, voilà, de rénover de vieux bâtiments, de faire et donner du travail aux locaux.

0: ce qui exige, et je réinsiste là-dessus, que
1: Mmh.
0: toutes les matières premières qui rentrent dans l'usine viennent à moins de 300 km à la ronde. C'est vraiment très très important pour nous que de nous intégrer dans un écosystème, de travailler à proximité avec nos partenaires de la collecte herbe, du
1: Oui.
0: défibrage, et puis également de travailler sur des distances raisonnables pour que le transport ne soit jamais un frein au niveau carbone et qu'on reste cohérent de A à Z dans toute la fabrication et la distribution de nos produits.
1: Très bien. Merci beaucoup, Christian Rogban. Je rappelle que vous êtes le fondateur et le CEO de la société Gramiterme.
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1: Bonjour à tous. Arbres arrachés, rues impraticables, transports perturbés, un fulgurant épisode orageux a balayé la région parisienne hier en fin de journée, provoquant des dégâts matériels et de fortes perturbations sur les lignes franciliennes, par endroits jonchés de débris. Au Népal, les secours ont extrait des centaines de victimes de la gigantesque mer debout qui a dévasté mercredi la frontière du Népal et de la Chine et poursuivent leurs efforts pour tenter de retrouver plus de 1400 personnes encore portées disparues, dont environ 90 ressortissants américains et plusieurs Français. Le député La France Insoumise des Bouches-du-Rhône, Sébastien Delogu, a été placé hier en garde à vue. Cette mesure intervient trois jours après une altercation avec trois policiers venus interpeller un homme soupçonné d'un vol de montre dans l'immeuble où réside le parlementaire à Marseille. Il est sorti de garde à vue accompagné de son avocat peu avant 23h. Dette publique, retraite, réindustrialisation. Le MEDEF, l'organisation patronale, a organisé hier à Roland-Garros le premier grand débat entre les sept principaux candidats à la fonction suprême. Pendant 3 heures, l'arène du tennis parisienne a été occupée donc par la dirigeante du Rassemblement national, Marine Le Pen, le leader insoumis Jean-Luc Mélenchon, les concurrents du bloc central, Édouard Philippe et Gabriel Attal, le néo-candidat social-démocrate Raphaël Glucksmann, le président des Républicains Bruno Retailleau et l'écologiste Marine Tondelier. 5 chefs d'entreprise ont interpellé les candidats autour de la dette et des dépenses publiques, la réindustrialisation, le coût du travail, les normes et la simplification et la fiscalité. En football, il y aura bien un 7e club français en Coupe d'Europe cette saison. L'AS Monaco a validé sa qualification pour la Ligue Conférence hier en remportant largement son match retour face à un club polonais, le score 4-1. Le club de la Principauté qui a déjà participé à la C1, la C2 et la C3 va donc découvrir une 4e compétition européenne dans son histoire. Voilà, c'est la fin de cette édition. Merci de l'avoir suivi.
2: Pierre, c'est l'émission qui s'intéresse au parcours et aux mécanismes du changement chez les professionnels engagés pour la ville durable. Changement brutal ou progressif, radical ou étape par étape, comment en sont-ils arrivés là? Quel impact cela a-t-il aujourd'hui sur leur pratique, leur projet, mais également leur épanouissement personnel et professionnel? Ils reviennent sur la toute première pierre de leur engagement.
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4: C'est le 4e épisode de Première Pierre et nous recevons aujourd'hui Frédéric Denise, architecte et fondateur dirigeant d'Archipel Zéro. Donc c'est un acteur de la construction bioclimatique qui pratique une architecture à faible empreinte environnementale, low-tech et participative. Bonjour Frédéric Denise.
5: Bonjour Laurence.
4: Alors pour comprendre comment vous avez construit votre parcours engagé et posé votre toute première pierre, la première question traditionnelle pour première pierre, c'est de savoir si déjà tout jeune, enfant, vous aviez déjà des rêves par rapport à la planète et à l'environnement.
5: Alors j'étais un enfant très timide. Je suis toujours un enfant timide, mais de moins en moins quand même. Bah, mes rêves étaient, oui, assez orientés déjà. Enfin, j'aimais beaucoup l'art, la musique. Voilà, j'aimais pas tous les jeux d'enfants, enfin de garçons virils ou des choses comme ça. Mais j'étais un peu dans les jupes de ma mère en fait. Hein, née après, elle avait perdu un enfant, donc je pense qu'elle avait reporté toute son affection sur moi. Une famille nombreuse. Hein, j'étais le 6e d'une famille de 7 frères et sœurs. Et je me sentais bien à la maison, en fait, beaucoup mieux qu'à l'extérieur. Voilà. Donc, effectivement, j'étais un enfant qui rêvait beaucoup, assez inhibé, assez dans ma tête, et bien à la maison, quoi.
4: C'était quoi pour vous l'environnement? Vous aviez quel regard sur ce qui vous entourait, la planète? Est-ce que c'était quelque chose qui vous parlait déjà à l'époque?
5: Oui, je crois, en essayant de remonter dans mes souvenirs. Je suis un enfant du Havre, au moment où le Havre s'est reconstruit. Enfin, je suis né en 62, c'était un peu la fin de la reconstruction, et j'ai beaucoup d'images, en fait, de chantiers, d'immeubles qui se construisent. Bon, c'est Auguste Perret, hein, qui avait œuvré là-bas. Enfin, des immeubles très classique, en béton, assez imposant, et avec une matière qui me plaisait beaucoup, le béton. Je me rappelle que tout gosse, vraiment, j'étais fasciné par le béton, par les petits cailloux, le béton désactivé. Je trouvais que ça ressemblait à des biscuits au sésame. J'adorais les biscuits au sésame. Et voilà, sinon, en bord de mer, enfin, voilà, j'aimais beaucoup les horizons, le port du Havre. Et je pense que ça m'a formé un petit peu quand même dans mon attrait pour l'espace, pour les grands espaces et aussi la matière.
4: La matière. Adolescent, vous aviez déjà envie d'être architecte ou vous aviez d'autres rêves à l'époque? Vous étiez quel type d'adolescent?
5: C'est venu très vite en fait, dès l'âge de 14 ans. J'étais très admiratif de ma sœur, c'était une artiste, elle dessinait très bien, elle jouait du piano à merveille. Et elle écrivait un journal intime que j'adorais aller dénicher sous son lit. Elle avait une grande emprise sur moi et bon, elle avait détecté mon goût pour l'art, et aussi pour j'étais bon en maths quoi, j'aimais bien la technique aussi tout ça. Elle m'a dit mais tu devrais être architecte. Ça a fait tilt dans ma tête et dès la troisième, la seconde, je m'orientais déjà vers le métier d'architecte.
4: Très bien. Donc, une école directement dès l'obtention du bac, c'est ça, une école d'architecture?
5: Ouais, alors à l'époque, c'était à la fin des années 70, les écoles d'archi étaient très orientées, c'était pas 68 art. On faisait plus d'art, apparemment, c'était quelque chose d'un peu vulgaire. Enfin, c'était très sociologie, anthropologie, etc. Et on m'avait conseillé de faire plutôt l'école polytechnique de Lausanne, donc j'ai pas pu avoir parce que j'avais eu une mention assez bien au bac seulement. Voilà, donc je me suis reporté vers l'école de Strasbourg, l'ENSAIS, après avoir fait une année de maths sup. Bon, ça m'a pas trop dérangé, j'aimais bien ça. Et ensuite, j'ai intégré l'ENSAIS, donc effectivement une école où on faisait encore en première année beaucoup de beaux-arts, comme on disait. Très artistique et en même temps très très technique quoi, donc j'étais à ma place. Par contre j'avoue que j'ai vu les études de loin un peu parce que bon, très inhibé, j'avais trouvé une on va dire dans l'ivresse une façon de me désinhiber et du coup mes années d'études c'était la fête quoi, tout le temps, donc je voyais l'architecture d'un peu loin avec quand même toujours cette fascination pour la matière. Enfin, j'avais reporté ça sur le béton. Hein. Je connaissais pas la terre encore, mais j'aimais beaucoup le Bauhaus. Des architectures très très austères. C'était l'époque du postmodernisme que je trouvais ridicule. Donc. Pas tant l'architecture fonctionnaliste, etc., mais vraiment les architectures très assez austères. Bon, j'étais fasciné par les abbayes cisterciennes, par exemple. Je faisais des recherches là-dessus. Voilà. Enfin, de cette époque, franchement, je peux pas dire que j'ai été formé à l'architecture par ça. C'est venu beaucoup plus tard dans mon exercice. On va dire
4: formé par l'architecture, pas à l'école, vous voulez dire en soi, pas formaté, une vision qui n'était pas
5: déjà figée. Oui,
4: c'est
5: ça. Ouais, j'étais un petit peu extérieur au groupe, ouais. Et ma vision était assez personnelle, et c'est vrai que j'étais plutôt très critique en fait vers l'enseignement, et voilà.
4: Critique vers l'enseignement, c'est-à-dire que c'était un mode de pédagogie qui ne vous fonctionnait pas. Vous aviez vos propres modes d'apprentissage à vous?
5: Je peux pas dire ça quand même, mais comme je vous ai dit tout à l'heure, c'était juste que je pense que j'étais vraiment un adolescent tardif. Je le suis resté d'ailleurs très longtemps et que j'étais plus attiré par la fête et par tout ce qui peut sortir du quotidien. J'étais pas un étudiant sérieux, on va dire. Voilà. Et encore une fois, un regard assez, assez extérieur. Mais toujours très motivé par tout ce qui était artistique. Enfin, je pratiquais le modelage, par exemple, quelque chose que j'aimais beaucoup et qui s'est transformé par la suite par l'architecture de terre. En fait, je suis venu à la terre par les mains.
4: Est-ce qu'il y a eu des stages, quand même, malgré tout, un apprentissage terrain, avant d'en arriver à expliquer un petit peu vos premières années dans le milieu de l'architecture?
5: Non, j'avoue que je fuyais un peu les agences d'archi, donc les stages, je les ai toujours faits hors les murs. genre archéologie, notamment dans une église cistercienne. Et en fait, à la sortie des études, bon, j'ai fait mon service militaire dans les pompiers de Paris, et je suis revenu au Havre et je me suis installé tout de suite à mon compte, justement. Enfin, je crois que j'ai fait un stage de un mois une fois dans une école là, dans une agence d'archi. Bon, c'était pas intéressant du tout, mais par contre, ce qui m'intéressait, c'était l'outil informatique. Ils étaient c'était les premiers au Havre au début des années 80. Hein, c'était quand même vraiment la jeunesse de. On appelait ça la CAO, la conception assistée par ordinateur. Bon, ça m'attirait pas mal. Mais sinon, faire partie d'une structure, la hiérarchie, avoir un patron, non, ça, franchement, je fuyais ça. Donc, en fait, je me suis tout de suite installé à mon compte.
4: En préparant l'émission, vous m'expliquiez que les valeurs de la famille ont joué sur votre vision actuelle.
5: Alors c'était une famille, mes parents étaient issus de milieux simples, comme on dit. Enfin, mon père est fils d'agriculteur, dont son père n'était même pas propriétaire de sa ferme, hein, métayer, comme on dit. Ma mère était infirmière, fille d'ouvrier. Par contre, ma mère avait une foi, enfin, elle était très, très pratiquante. Et donc j'ai été élevé vraiment dans la foi chrétienne. Que j'ai perdu depuis, mais j'en ai gardé quand même un grand respect pour les religions, même si je suis conscient que les religions ça pose quand même beaucoup de problèmes. Mais elle était très attirée par Saint François d'Assise, donc la simplicité volontaire, le dialogue avec la nature, tout ça. Hein, ça remonte au XIe siècle, mais 12e siècle, mais c'était assez fondamental. Moi, ça m'a quand même beaucoup inspiré. C'était un premier pas vers la décroissance, on va dire, et un grand pas vers la décroissance, qui m'est revenu en fait beaucoup plus tard. Mais j'ai toujours. Elle était écolo aussi, un peu avant l'heure. Elle votait le premier Dumont dans les années 70. Donc oui, ça m'a quand même inspiré à la fois ces valeurs, mais je dirais de religion simple. Et il y avait pas de rigueur. C'était pas une ambiance, on va dire, pesante. Voilà, c'était plus une foi légère, sincère, enfantine presque. Et voilà, j'ai gardé quand même ce mysticisme. De considérer la nature comme quelque chose de sacré, en fait.
4: Et votre premier job, votre première mission en tant qu'architecte, c'était quelque chose de sacré aussi?
5: Pas du tout. Non, j'ai fait beaucoup de trucs très techniques au départ, des blocs opératoires, des plateaux techniques. Je travaillais dans l'hospitalier, en fait. Mais ça pendant plusieurs années, hein, j'étais devenu très très fort pour dessiner des blocs opératoires. J'aimais bien le côté, alors c'était pas créatif du tout, ça me manquait. Je compensais ça par le modelage ou voilà. Mais c'était la complexité en fait. C'est comme une partie d'échec, quoi, un bloc opératoire ou une grande cuisine. J'ai fait des grandes cuisines aussi après. C'était un peu le même truc, des circuits propres et salles qui doivent pas se croiser, des ventilations très poussées.
4: Un besoin de technique, mais aussi de quelque chose d'aseptisé, peut-être, un petit peu.
5: Alors, c'était pas un besoin ni un attrait, en fait. J'aimais bien la complexité et résoudre des choses qui sont a priori, parfois il n'y a pas de solution, donc il faut passer à des compromis. Moi, j'aimais bien ça. C'était pas par choix, hein. C'est jeune architecte, sans contact, pas du tout du métier. Pas du tout de réseau, j'ai pris ce qui venait, il suffit de faire un projet, un deuxième, après très vite on est j'ai pu me présenter à des concours, des choses voilà. Puis petit à petit ça a dévié j'ai fait une crèche, c'était un programme assez complexe aussi, et j'ai fait 14 crèches, quoi. Je suis devenu un peu spécialiste en fait des programmes avec un public sensible et pas autonome, donc la petite enfance, ensuite le grand âge, et puis la psychiatrie, c'est venu après l'autisme, voilà. Donc ça m'a peut-être éveillé aussi à une architecture bien traitante, où j'ai commencé dès que j'ai pu, j'ai mis du bois, parce que voilà, j'étais quand même écolo dans l'âme. Alors un écolo un peu naïf, quoi. Enfin, je croyais à la haute qualité environnementale, toutes ces démarches, on met du bois, des panneaux solaires. Et je mettais ça au service justement de des ambiances bien traitantes pour les enfants, pour les personnes âgées, pour les autistes. Voilà, ça résonnait bien ensemble.
4: Et avant Archipel Zéro, on en parlera un petit peu plus tard, vous avez eu d'autres missions avec toujours cette vision et cette bienveillance dans la démarche ?
5: En dehors du métier ? Non, j'avoue que en fait jeune adulte, donc j'avais rencontré ma femme à Strasbourg pendant les études. Je suis installé, donc c'était un parcours très. Je suis toujours avec. On a fait 4 enfants. Donc voilà, on va dire les 20 premières années de mon exercice, c'était un peu le tunnel. Hein. Enfin, j'étais plus papa que architecte, on va dire. Et puis j'avoue que après mes études un peu dilettantes, je me suis installé parce que je voulais pas être dans une agence. Mais j'avais comme beaucoup de jeunes archis, j'avais le syndrome un peu du. Le syndrome du. Comment on appelle ça déjà ?
4: Je sais pas, l'imposteur ?
5: Oui, c'est ça, oui. Ouais, l'imposteur. Je me disais, mais je sais rien faire. Enfin, donc je regardais. En fait, ma seule façon de. C'était de regarder ce que faisaient les autres. Donc je faisais comme les autres. Ils construisaient en béton, je construisais en béton, ils construisaient mal, je construisais mal. J'ai mis très longtemps à me sentir à l'aise, en fait. J'ai peut-être mis 20 ans, en fait, à me sentir à l'aise. Donc, pour répondre à votre question, non. Enfin, j'étais vraiment engagé dans mon métier, dans mon rôle de père, à essayer de maîtriser quelque chose qui me paraissait vraiment complexe. Trop de choses à savoir, j'étais nul sur les chantiers, je savais pas y faire avec les entreprises. Donc ça a mis longtemps, hein. J'ai bien mis 20 ans à me sentir à l'aise, et c'est peut-être là, une fois que je me suis senti à l'aise, que j'ai pu... c'est là où il y a eu un déclic, à un moment où j'ai pu complètement revoir complètement ma pratique, me sentir capable de le faire, quoi.
4: Alors c'est assez étonnant, puisque justement, ici, dans la série Première Pierre, dans cette série de podcasts, on a eu plusieurs témoins, plusieurs intervenants qui nous parlent de ce syndrome de l'imposteur et qui disent l'avoir vécu. Comment vous expliquez ce phénomène ?
5: Je crois que les études d'architecture, même quand on les suit bien, on va dire, elles apprennent plus un regard, une démarche, et c'est très important. Enfin, c'est ce qu'il faut faire. Il faut déconstruire un peu l'imaginaire pour le reconstruire, et puis avoir cette démarche d'ouverture et être capable de réinterroger un programme, etc. Mais techniquement, même en ayant fait une école comme l'ENSEIS, c'est vrai qu'on est très peu formé, quoi. Et puis surtout il y a la conception, bon, encore qui peut se maîtriser assez vite, mais par contre, passer de la conception à la réalisation, quand on est tout seul, quand on est un gamin quasiment, face à des entreprises qui sont là avec leur logique, c'est normal, commerciale, elles sont là pour gagner de l'argent, bon, c'est quand même difficile d'arriver à maîtriser. Donc c'est pas étonnant, hein, que les jeunes, en sortant de l'école... Bon, je pense que la meilleure façon de faire, c'est d'aller travailler en agence, d'être salarié, d'attendre d'avoir... Et puis, si possible, de parcourir un peu tout l'horizon de la pratique, de l'esquisse jusqu'à la réception des travaux, avant de s'installer à son compte. Ça devrait toujours être comme ça, évidemment. Moi, je me suis projeté dans un truc que je maîtrisais pas du tout. Mais...
4: Alors, vous parliez de votre amour pour le béton tout à l'heure, c'est bien ça ? Et puis ensuite, un autre grand amour, le bois. Comment est-il arrivé dans votre vie ?
5: Le bois, assez vite en fait, hein, parce que j'étais j'ai toujours été écolo dans l'âme. Dès que j'ai pu construire en bois, j'ai construit en bois. Donc c'est venu assez vite, hein, avec les crèches. Voilà. Enfin, le fait de construire des crèches, bon, c'est des petits bâtiments qui sont souvent isolés, qui ne sont pas forcément dans des immeubles, etc. Donc là, ça s'est imposé, pour moi, très naturellement, quoi, le bois. Alors, j'avais pas forcément un amour du béton, c'était plus là, parce que j'étais petit au Havre, et puis il y avait cette matière, c'est vraiment un amour pour la matière.
4: C'était une image, parce que vous parliez des biscuits, le béton,
5: les biscuits, qui ressemblait aux biscuits. Et en fait, quand j'ai eu ce déclic, bon, qui lui est arrivé il y a pas si longtemps, hein, c'était une douzaine d'années, bon, j'ai eu un écœurement, en fait. Je me rappelle ce qui a déclenché ça, c'est quand j'ai appris que la masse des choses construites sur Terre dépassait la masse de tout le vivant sur Terre. Si on compte tout, hein, du plancton jusqu'aux éléphants, les plantes, les arbres, l'humus, enfin tout, les microbes. Voilà, l'homme a construit en masse plus que ce que le vivant représente en masse sur Terre. Ça m'a mis par terre. Enfin, je me suis dit, c'est pas possible. Et je participe à ça. Et je participe énormément à ça. Parce que l'architecte, toutes les matières qui, à travers ses projets, nécessité d'extraction, tous les déchets qu'il produit, le fait de mal construire, mal isoler, etc. Bon, tout ça, c'est. Et puis même participer à des programmes qui divise les fonctions sur le territoire, qui nécessite des transports, enfin tout est lié quoi. Et là je me suis dit c'est pas possible. Et je me suis politisé. J'ai choisi c'est la décroissance. Revenons un petit peu peut-être à ce côté mystique lié à Saint François d'Assise dont j'ai parlé. Bon c'est pas ça qui a été le porteur, mais voilà. Donc là il se trouve que c'est à un moment où j'avais fait une formation diplômante de 15 jours sur l'éco-construction qui descendait assez profond dans tout, hein. C'était 2 jours par semaine pendant presque un an. Et il y avait un mémoire à écrire et je me suis dit, je vais en profiter, je vais écrire le mémoire, l'architecte objecteur de croissance. Comment concilier, en fait, la nécessité de d'arrêter cette croissance? Mais de continuer à exercer mon métier.
4: L'architecte objecteur de conscience. Donc c'est
5: de croissance,
4: oui, justement. C'est un jeu de mots, objecteur de croissance. On peut le retrouver, il est publié.
5: Non, je ne l'ai jamais publié, mais je peux l'envoyer à qui
4: veut. On va le publier sur Bâti Radio, du coup.
5: D'accord, ouais. Oui, il a une douzaine d'années, il est sans doute une mise à jour serait intéressante. Mais en fait, tout ce que j'ai écrit dedans correspond exactement à ce que je fais maintenant, quoi. C'est d'abord ne pas construire. Ne pas démolir. Alors évidemment, pour un architecte, c'est un peu se tirer une balle dans le pied, mais en fait, non. Enfin, il y a plein de façons de faire. Alors, ne pas construire, c'est, on va dire, c'est une boussole. C'est surtout ne pas démolir. Et puis, c'est construire le moins et le mieux possible avec l'idée de construire qu'avec des matériaux locaux, donc à faible énergie grise. La terre crue, c'est comme ça que je suis revenu à la terre crue. La paille, toutes les fibres locales, le bois local et les matériaux de réemploi. Voilà, ça c'était il y a 12 ans. Alors c'est vrai que les matériaux de réemploi, on n'en parlait pas du tout à l'époque, et c'est voilà. Mais ça, c'était vite dit, on va dire, parce que après revoir sa pratique avec ces orientations, bon, ça a été compliqué. C'est-à-dire qu'il faut dire non, il faut apprendre à dire non, trier petit à petit dans ses projets, parce que avec 4 enfants, il n'était pas question que je sacrifie la famille à une philosophie. Mais donc c'était de petit à petit, en fait, c'est par petits pas. Et maintenant, je peux dire que j'ai la chance de travailler que sur des programmes très enthousiasmants qui correspondent à ça. Donc il y a cette façon de construire, mais aussi de façon inclusive, participative, quoi, aussi bien au niveau de la conception que de la réalisation, d'où les chantiers participatifs dont je laisse toujours une place sur tous les chantiers pour diffuser, pour faire venir des jeunes architectes ou des étudiants, mais pas que, enfin les habitants du quartier, les utilisateurs, etc., pour construire ensemble.
4: Donc on peut dire qu'il y a eu cet élément déclencheur le fameux « j'en ai marre, je ne peux plus faire comme ça ». On le situe à peu près il y a environ une quinzaine d'années, c'est ça?
5: Une douzaine d'années. Ça correspond à la date de la mort de ma mère. Je ne sais pas si ça a un rapport. Mais mon père était décédé 10 ans avant, et d'un seul coup, à 40 ans, 20 ou 45 ans, même plus, se retrouver orphelin, je sais pas, il y a quelque chose qui se passe aussi, hein, une espèce de... Bon, il y a le deuil, bien sûr, mais il y a aussi une forme de liberté, quoi. On n'est plus le fils. on est soi, tout seul, enfin, ou père, tout ça, mais je pense que peut-être ça m'a donné plus de liberté, ouvert les yeux, je sais pas si ça mérite une analyse, mais en tout cas, c'est peut-être un hasard, mais en tout cas, c'est en même temps, ça s'est passé en 2010.
4: Alors, ce n'est pas que d'Ipien, c'est aussi très concret, puisque vous avez ensuite voulu créer votre propre structure avec ces fameux mots forts comme le low carbone, notamment, etc. Vous allez nous en parler un petit peu plus en détail. Vous aviez une âme d'entrepreneur ou c'est venu au fil de l'eau, au fil de l'expérience?
5: Entrepreneur, oui, je pense. Enfin, c'est surtout être libre, enfin, ne pas dépendre d'une hiérarchie, d'un patron. Entrepreneur, je pense que je dois avoir ça au fond de moi, mais j'aime pas être patron non plus. Hein. Enfin, franchement, moi, j'aime bien être plutôt un élément dans un groupe, inspirer, travailler ensemble, quoique je suis quand même assez solitaire, j'aime bien aussi travailler tout seul en fait. Voilà, entrepreneur, non, je me définirais pas comme entrepreneur en fait.
4: Mais vous l'avez quand même fait. Vous avez créé, oui, alors, vous avez fondé.
5: Non, en fait, j'ai rebaptisé mon agence. Hein, moi, je suis en libéral toujours. Hein, c'est Frédéric Denise, architecte avec un S quand même. Et puis j'ai décidé de m'appeler Archipel Zéro, voilà, parce qu'on avait créé un lieu en fait avec deux autres archis, donc qui partageaient pas du tout ma pratique, qui s'appelait Archipel. Et c'est venu ensuite avec le projet Hangar Zéro, enfin l'idée du zéro, quoi, zéro carbone, zéro déchet, zéro exclu, zéro béton, zéro tout ce qui est pas bien. Voilà. Donc je me suis dit, je reprends Archipel, je rajoute zéro.
4: Et voilà. La vérité est vraie, on est vraiment dans le zéro, ou parfois c'est difficile.
5: Le zéro, c'est un absolu, non, bien sûr que non. C'est un cap, c'est une boussole, c'est une direction. La direction est importante, le chemin aussi. Mais oui, c'est le mieux possible, quoi. Enfin, c'est comme ça que je définis la radicalité. La radicalité, c'est être à la racine des choses et de... Et en fonction de ça, bien analyser et faire le mieux possible, le mieux qu'on puisse faire, quoi. Sans concession. Pour moi, c'est ça, le zéro. Enfin, l'approche du zéro.
4: Donc, pas de compromis avec Archipel Zéro. En tout cas, on fait le mieux qu'on le peut.
5: Ça.
4: Et aujourd'hui, quels sont vos chantiers, vos projets coup de cœur, justement? Sur lesquels vous travaillez actuellement ou déjà réalisés?
5: Ils sont tous coup de cœur maintenant, parce que je vous disais, j'ai la chance maintenant d'être reconnu, voilà, dans cette pratique, et au final je ne fais que ça. On va dire celui qui m'a permis de le plus expérimenter, c'est le Hangar Zéro. On lui a une place à part parce que on avait répondu en fait les objecteurs de croissance. On avait organisé Alternatiba Le Havre en 2015, c'était au moment de la COP21. Le principe, c'était de rendre visible en fait toutes les alternatives concrètes qui existent déjà sur les territoires. Il y en a eu 150 en France, dont nous on avait lancé Alternatiba Le Havre. Moi, je m'occupais du quartier éco-construction, du village des alternatives. C'était un truc qui a duré un week-end, quoi, mais qui a demandé 6 mois de préparation. Et notre boulot, c'était de mettre en lien toutes ces alternatives qui existaient déjà dans tous les domaines, quoi, l'agriculture, permaculture, le système d'échange libre, les co-constructions, les monnaies locales, tout ce qui exprime un peu cette transition, tout ce qui constitue la transition issue des citoyens. Le but des alternatives, c'était ça, c'était de montrer qu'on n'attend rien des États, on n'attend rien qui vienne d'en haut, mais que
4: c'est
5: cette
4: à
5: transition,
4: la portée de tout le monde.
5: Voilà,
4: en fait.
5: Elle est déjà en route. Il suffit de la rendre visible et puis mettre en lien. Et en fait, à la fin du week-end, on s'est dit, c'est dommage quand même, c'est fini. Donc, on a cherché un lieu pour pérenniser le village des alternatives, et c'est à ce moment-là où il y a eu réinventer la scène, l'appel à manifestation d'intérêt, auquel on a répondu sur le hangar O, qui est sur le port du Havre, juste entre le centre-ville et le port. Pour y faire le village des alternatives. Et c'est comme ça, on a gagné. C'est comme ça qu'est le hangar O qu'on a rebaptisé Zéro. Vous savez pourquoi. Et en fait, c'est un lieu dans lequel je suis à l'origine, en fait, je suis dans le collectif qui a proposé le projet, et j'en suis l'architecte. Donc c'est un lieu de, beaucoup de liberté où je peux expérimenter tout ce que j'ai envie d'expérimenter. Bien sûr, si tout le monde est d'accord, mais pour l'instant, on me laisse plutôt faire. Donc c'est là où on construit vraiment avec ce qu'on a sous la main, donc essentiellement des matériaux de déconstruction, des matériaux de réemploi, des déchets, de la terre, de la paille, du bois de réemploi, tout ça. Et ensuite, il y a eu d'autres projets comme la ferme des possibles à Stein. Bon, ça c'est un projet qui m'a rendu un petit peu visible en fait, surtout en région parisienne, ce qui m'a amené à pouvoir répondre à des concours comme la Maison de l'Environnement à Épinay-sur-Seine, un bâtiment zéro béton, tout en bois francilien. Enfin, il n'est pas encore en construction, là on est en train de lancer l'appel d'offres.
4: La Ferme des Possibles, en quelques mots, pour ceux qui ne connaissent pas.
5: La Ferme des Possibles, donc c'est une ferme périurbaine, c'est le maître d'ouvrage Nova Edia, qui est une coopérative dont le but principal c'est l'insertion. Des jeunes des quartiers, c'est à Stein dans le 93, et par l'agriculture urbaine, donc de la graine à l'assiette, toutes les activités de l'agriculture, de la germination, la récolte, la préparation de repas, la livraison de repas, etc. Et ils souhaitaient un bâtiment en lien avec la permaculture, qui est un peu leur pratique. Donc un bâtiment qui se construit avec les ressources du territoire, dont les matériaux de réemploi. Voilà. Ils avaient fait appel à Bellastock. Et Bellastock ne pouvait pas faire la maîtrise d'œuvre, donc m'ont proposé d'être le maître d'œuvre. Voilà. Ils me connaissaient par le biais du hangar zéro, enfin des choses comme ça. C'est un petit milieu. Et voilà comment j'ai eu ce projet, dans lequel on était très loin, hein, dans le bioclimatisme, avec des matériaux de réemploi. Enfin, c'est un bâtiment qui est un petit peu connu par sa grande façade, tout en menuiserie de réemploi, issue d'Épinay-sur-Seine, donc juste à 3 km. Donc là, c'est vraiment des ressources du territoire qui permettent, bah, justement, de chauffer un bâtiment de façon totalement passive. Un mur trombe en BTC, en briques de terre crue, comprimée. Sinon, bah, toutes les isolations sont en paille, recouvertes de terre, avec des enduits de finition faits avec la terre du terrain, qu'on fait l'objet de grands chantiers participatifs. Hein. Il y a eu plus de 150 personnes qui ont participé, qui sont venues de toute la France pour faire des enduits décoratifs, sur lesquels on a fait des empreintes de feuilles du terrain. Enfin, c'est beaucoup amusé.
4: C'est assez expérimental aussi, comme un grand labo.
5: Oui, alors c'est très technique aussi, hein, parce que le rez-de-chaussée, c'est un bâtiment de 2000 m2, et le rez-de-chaussée, c'est 1000 m2 de laboratoires culinaires. En fait, il y a une grande cuisine, des laboratoires de préparation, fruits et légumes, tout est réfrigéré à 13 degrés avec des chambres froides, donc c'est un gouffre énergétique. Donc dans l'approche, j'ai voulu faire en sorte que c'est l'énergie du froid, en fait, ça crée du chaud. Derrière les frigos, il fait chaud, hein. C'est d'utiliser la chaleur fatale pour chauffer les bureaux, les espaces de formation qui sont à l'étage. Donc voilà, c'est le mieux qu'on puisse faire. C'est-à-dire, on a un programme qui nécessite la réfrigération, qui, juste à preuve du contraire, peut pas être obtenue de façon passive, et surtout avec un marquage, quoi. Enfin, il faut rester à 13 degrés, il faut prouver au service vétérinaire que toutes les denrées ont bien... Voilà, donc ça, c'est pas possible, on est obligé d'utiliser des grosses machines. Donc là, en l'occurrence, c'est une thermofrigo-pompe, une pompe à chaleur qui produit du froid, mais en même temps, elle produit le chaud, on va dire, gratuitement. Voilà.
4: Pour ceux qui nous écoutent et qui commencent à aller un peu plus loin dans leur vision, qui ont eu, comme vous, cet élément déclencheur, qui veulent changer leur pratique, mais ne savent pas par quoi commencer, qu'est-ce que vous pourriez leur adresser? C'est l'une de nos dernières questions. Qu'est-ce que vous pourriez leur adresser comme conseil?
5: D'y aller à petits pas. On peut pas, enfin, quelqu'un qui a déjà son réseau, bon, il va pas du jour au lendemain dire à ses clients non, moi je veux plus faire de béton, etc. Enfin, donc c'est y aller pas à pas. C'est de se former. Bon, il y a plein de formations, hein, sur le bas carbone, sur le bioclimatisme, les matériaux, voilà, à faible énergie grise, les matériaux de réemploi. Il y a des formations aussi. C'est de participer aussi à des chantiers participatifs. Moi, je les invite à nous rejoindre au Hangar Zéro. C'est un chantier participatif permanent. Je passe beaucoup de temps à orienter les consoeurs et les confrères qui veulent ça, quoi. Enfin, je considère, bon, je suis plus militant qu'architecte maintenant, donc en fait j'utilise mon métier pour essayer de faire bouger les lignes, changer les choses et transformer un peu les pratiques. Donc qu'ils n'hésitent pas à me contacter,
4: on peut vous contacter ou Ecopolis éventuellement.
5: Oui, bien sûr.
4: C'est noté. Alors, pour terminer, la dernière question, encore une fois traditionnelle, est-ce que vous avez une muse, un mentor qui vous a inspiré tout au long de votre parcours, au début peut-être aussi?
5: Alors, tout au début, non. J'avoue que j'étais pas, comme je vous l'ai déjà expliqué, je vais pas revenir là-dessus. Mais quand j'ai changé ma pratique, j'étais assez inspiré par Hassan Fathi, qui est un ingénieur égyptien qui est né en 1900. Il est mort depuis, mais il s'occupait de construire pour le ministère de l'Éducation nationale. Il a reconstruit un village tout en briques de terre. Enfin, vraiment, c'est un bouquin magnifique qui s'appelle Construire avec le peuple. Et bah, je me suis reconnu en fait dans cette façon de faire, enfin de dépasser un peu le rôle du maître d'œuvre, mais d'aller plus loin, enfin dans sourcer les matériaux, trouver les compétences localement. Enfin, c'est vrai, quand on travaille la terre dans une région qui n'est pas une région de terre, où le travail des matériaux de réemploi avec des entreprises, bah, elles sont assez peu nombreuses. Bon, donc en fait, on est obligé d'avoir une stratégie, on va dire, très à la recherche de toutes les compétences, de développer un réseau. Bon, c'est ce qu'il a fait pour voilà, reconstruire en briques de terre crue comme ça se faisait dans l'Antiquité en Égypte. Il a réexhumé ses pratiques. Donc ça m'a beaucoup inspiré. Et puis au moment aussi où j'ai commencé à m'intéresser au mouvement de la décroissance, il y a Serge Latouche, petit traité de la décroissance sereine, qui est une bonne entrée pour comprendre un peu ce que c'est que la décroissance.
4: Petit traité de la décroissance sereine.
5: C'est ça. Ouais, ça date de il y a une quinzaine d'années, mais c'est très bien pour comprendre l'idée, la philosophie. Qui n'est pas un truc délirant. Hein. Pour moi, c'est la seule chose raisonnable en fait à commencer. Je sais bien que décroissance c'est un gros mot, mais c'est exprès que c'est un gros mot, c'est pour qu'il soit pas récupérable. On appelle ça le mot au but. Et sinon, sur les matériaux de réemploi, il y a Jean-Marc Wiggins qui est ingénieur aussi, prof à l'école à l'ENSAM, l'école d'archi de Marseille, qui s'appelle La poubelle et l'architecte. C'est une façon de s'ouvrir à l'esprit aux matériaux de réemploi par le, on va dire. La poésie, l'anthropologie, la thermodynamique, enfin, c'est vraiment un petit traité qui est très inspirant sur les matériaux de réemploi et ce que ça porte en fait. Les matériaux de réemploi, c'est pas uniquement pour construire moins cher et pas produire de déchets, c'est aussi redonner une dignité à la matière, faire un lien entre le passé, le présent et l'avenir à travers la matérialité. Enfin, tout ça, il en parle très très bien.
4: Donc le passé, le présent, l'avenir, tout en militant, comme le raconte la chanson qui vous ressemble, on en parlait tout à l'heure, qui s'appelle...
5: Bella Ciao.
4: Je ne sais pas si on pourra passer un extrait, mais en tout cas, on note que c'est aussi une chanson qui vous ressemble et qui vous inspire, qui inspire votre parcours au-delà de la première pierre posée. En tout cas, merci à vous pour ce témoignage très complet. Et puis, c'était Première Pierre. Merci Frédéric Denise.
5: Merci Laurence de m'avoir invité.

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1: Bonjour à tous. Dette publique, retraite, réindustrialisation. Le MEDEF, l'organisation patronale, a organisé hier à Roland-Garros le premier grand débat entre les sept principaux candidats à la fonction suprême. Pendant 3 heures, l'arène du tennis parisienne a été occupée donc par la dirigeante du Rassemblement national, Marine Le Pen, le leader insoumis, Jean-Luc Mélenchon, les concurrents du bloc central, Édouard Philippe et Gabriel Attal, le néo-candidat social-démocrate, Raphaël Glucksmann, le président des Républicains, Bruno Retailleau, et l'écologiste Marine Tondelier. 5 chefs d'entreprise ont donc interpellé hier les candidats autour de la dette et des dépenses publiques, le coût du travail, les normes ou encore la fiscalité. Le député La France Insoumise des Bouches-du-Rhône, Sébastien Delogu, a été placé hier en garde à vue. Cette mesure intervient 3 jours après une altercation avec 3 policiers venus interpeller un homme soupçonné d'un vol de montre dans l'immeuble où réside le parlementaire à Marseille. Il est sorti de garde à vue, accompagné de son avocat, peu avant 23h. Arbres arrachés, rues impraticables, transports perturbés, un fulgurant épisode orageux a balayé la région parisienne hier en fin de journée, provoquant des dégâts matériels et de fortes perturbations sur les lignes franciliennes, par endroits jonchés de débris. Au Népal, les secours ont extrait des centaines de victimes de la gigantesque mer de boue qui a dévasté mercredi la frontière entre le Népal et la Chine et poursuivent leurs efforts pour tenter de retrouver plus de 1400 personnes encore portées disparues, parmi elles des ressortissants américains mais aussi des Français. L'ex-chef militaire des Serbes de Bosnie, Ratko Mladic, surnommé le boucher des Balkans pour son rôle dans le massacre de Srebrenica en 1995, est mort à La Haye où il purgeait une peine de prison à perpétuité. Et puis les Bleus poursuivent leur chemin vers le Qatar. L'équipe de France de basket a signé hier une nouvelle victoire sur la route de la prochaine Coupe du Monde en écrasant la Slovénie. Le score 92-67 en deuxième phase de qualification dans une chaude ambiance à l'Accor Arena de Paris.

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1: Bonjour à tous. La mort d'un viking, le roi de Norvège, Harald V, est décédé à l'âge de 89 ans, annonce le palais. Le doyen des souverains en Europe était hospitalisé depuis le 17 août pour des complications liées à une maladie du sang. Son état de santé était jugé extrêmement grave. Trois jours après les crues dévastatrices, le président chinois réunit les principaux dirigeants pour faire un point sur les opérations de secours menées au Tibet. Xi Jinping appelle à déployer des efforts pour évacuer les résidents en danger et fournir sans délai des soins médicaux blessés afin de réduire le nombre des victimes au minimum. L'incendie déclaré hier en milieu d'après-midi à Calanzana est désormais fixé, annonce les sapeurs-pompiers de Haute-Corse. Parti d'une zone de maquis, le feu a parcouru 60 hectares et détruit plusieurs maisons, des bungalows mais aussi des voitures. Arbres arrachés, rues impraticables, transports perturbés, un fulgurant épisode orageux a balayé la région parisienne hier en fin de journée. Le tribunal administratif de Marseille examine ce vendredi en urgence les conditions de détention à la prison des Baumettes. Chaleur extrême, surpopulation, matelas au sol. Les détenus dénoncent leurs conditions de détention. Malgré une légère baisse depuis le début de l'année, les vols d'engins agricoles restent un phénomène qui désempare les agriculteurs. Trois personnes viennent d'être interpellées dans le département de la Marne. Papa, maman, c'est quand qu'on arrive? Cette petite phrase, vous avez toutes les chances de l'entendre si vous êtes sur la route du retour des vacances. Bison futé annonce d'importants mouvements sur les routes de l'Hexagone. Dans le sens des retours, la circulation est très difficile dans tout le pays ce vendredi. La journée de demain sera un petit peu moins chargée selon le petit indien. 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Un film avec des images de désert à couper le souffle.

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1: Bonjour à tous. La mort d'un viking, le roi de Norvège, Harald V, est décédé à l'âge de 89 ans, annonce le palais. Le doyen des souverains en Europe était hospitalisé depuis le 17 août pour des complications liées à une maladie du sang. Son état de santé était jugé extrêmement grave. Trois jours après les crues dévastatrices, le président chinois réunit les principaux dirigeants pour faire un point sur les opérations de secours menées au Tibet. Xi Jinping appelle à déployer des efforts pour évacuer les résidents en danger et fournir sans délai des soins médicaux blessés afin de réduire le nombre des victimes au minimum. L'incendie déclaré hier en milieu d'après-midi à Calanzana est désormais fixé, annonce les sapeurs-pompiers de Haute-Corse. Parti d'une zone de maquis, le feu a parcouru 60 hectares et détruit plusieurs maisons, des bungalows mais aussi des voitures. Arbres arrachés, rues impraticables, transports perturbés, un fulgurant épisode orageux a balayé la région parisienne hier en fin de journée. Le tribunal administratif de Marseille examine ce vendredi en urgence les conditions de détention à la prison des Baumettes. Chaleur extrême, surpopulation, matelas au sol. Les détenus dénoncent leurs conditions de détention. Malgré une légère baisse depuis le début de l'année, les vols d'engins agricoles restent un phénomène qui désempare les agriculteurs. Trois personnes viennent d'être interpellées dans le département de la Marne. Papa, maman, c'est quand qu'on arrive ? Cette petite phrase, vous avez toutes les chances de l'entendre si vous êtes sur la route du retour des vacances. Bison Futé annonce d'importants mouvements sur les routes de l'Hexagone. Dans le sens des retours, la circulation est très difficile dans tout le pays ce vendredi. La journée de demain sera un petit peu moins chargée selon le petit indien. 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Un film avec des images de désert à couper le souffle.
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2: Faire mieux avec moins. À l'heure où nous franchissons la cinquième limite planétaire et où les ressources de notre planète se font de plus en plus rares, le rêve de plus de sobriété intègre petit à petit tous les secteurs de notre société. Et si la frugalité était la réponse la plus adaptée pour décarboner nos bâtiments ? De quoi parle-t-on ? Sobriété, frugalité, low-tech, la réalité concrète de ces concepts semble difficile à appréhender. L'économie circulaire et ses piliers offrent un autre éclairage sur cet enjeu majeur de notre siècle. Selon l'ADEME, celle-ci se divise en 3 domaines d'action et 7 piliers prenant en compte l'offre des acteurs économiques comme la demande ainsi que les comportements des consommateurs. 1. Extraction, exploitation et achat durable. Concernant le domaine de la construction, l'approvisionnement durable concerne principalement les matériaux en eux-mêmes. Il s'agit donc, pour améliorer leur empreinte écologique, de réemployer au maximum ou, par défaut, de relocaliser la production et l'ancrer dans un territoire au plus proche des consommateurs. 2. L'éco-conception. Au-delà du réemploi, la conception d'un nouveau bâtiment pour être frugal doit rationner au maximum les matériaux et être adaptée à ses usages. La structure, par exemple, ne doit pas être surdimensionnée par rapport à la future utilisation du bâtiment. 3. Écologie industrielle et territoriale. Un bâtiment n'apparaît pas ex nihilo, il est ancré dans un territoire, c'est donc au sein de celui-ci qu'il est nécessaire de trouver les matériaux et de revaloriser les déchets de la construction. 4. Économie de la fonctionnalité. Au lieu de produire un bien ou un service, l'économie de la fonctionnalité propose de donner une réponse à un besoin et ainsi de se concentrer sur l'utilisation du bâtiment pour éviter l'obsolescence programmée, allonger les durées d'usage et mutualiser les espaces. 5. La consommation responsable. Consommer moins et consommer mieux, voilà un pilier de la frugalité. Si nous prenons l'exemple du chauffage, la construction frugale du bâtiment devrait permettre de réduire drastiquement les factures, mais consommer de manière responsable, c'est aussi prêter attention au bilan carbone de son fournisseur d'énergie. 6. Allongement de la durée d'usage. Concevoir et construire un bâtiment se planifie sur le temps long. Pourquoi sa durée d'usage devrait être, elle, conçue sur une échelle de temps réduite ? Réemploi, réparation et réutilisation sont ici les maîtres mots. 7. Le recyclage. Enfin, et en dernier recours, lorsque les matériaux ne sont plus utilisables comme tels et nécessitent une importante transformation pour être revalorisés, le recyclage intervient. Bien que les conceptions de la frugalité soient plurielles et complémentaires, les piliers de l'économie circulaire offrent une réponse claire et cohérente à sa mise en place. Mais alors, qui sont les acteurs? Alors que la frugalité peut paraître bien éloignée de toute logique de rentabilité, ce n'est pas nécessairement le cas et certains acteurs économiques peuvent y trouver leur compte. En effet, les collectivités territoriales ainsi que certains groupes immobiliers ont ainsi des avantages à construire et rénover de manière frugale pour notamment réduire le coût et les contraintes de maintenance. Un constat partagé par bon nombre de bailleurs sociaux, si ces derniers sont encore peu nombreux à revendiquer des démarches frugales, ils mettent en pratique depuis longtemps des solutions frugales adaptées à leurs locataires. Des notions de réparabilité ou de sobriété énergétique sont ainsi mises en œuvre dès qu'ils construisent ou rénovent des bâtiments. Autre moteur réel de la frugalité, le secteur militant de la construction durable a investi cet enjeu, notamment à travers la parution du manifeste de la frugalité heureuse et créative, rassemblant plus de 15 000 professionnels du secteur de la construction signataires du manifeste. Comme tous les secteurs disruptifs de l'économie traditionnelle, les pionniers sont très attachés à l'économie sociale et solidaire, ainsi qu'à l'économie de proximité. Quels sont les enjeux ? Le premier obstacle qu'on peut identifier à la massification des pratiques frugales est l'argument économique. La frugalité n'est pas rentable dans une conception traditionnelle de l'économie. Produire moins, réemployer, réhabiliter, ces actions sont moins créatrices de bénéfices que la construction standard de bâtiments neufs. Il est temps de repenser notre chaîne de valeur et de prendre en compte les bénéfices environnementaux dans notre économie. Au-delà de la rentabilité qui peut freiner les ambitions du mouvement de la frugalité, les grands enjeux sont aujourd'hui culturels, voire philosophiques. Pour revenir à une évidence sur la frugalité, son application au domaine de la construction peut être résumée à un simple axiome : être frugal, c'est ne pas construire. En ayant dit cela, les applications concrètes sont nombreuses. En effet, il s'agit d'un changement de paradigme dans l'écosystème du BTP. Il faudrait sortir de la logique commerciale d'obsolescence programmée, dont les limites sont visibles dans tous les aspects de la société. Il apparaît donc important d'impliquer tous les acteurs de la chaîne de valeur, notamment les industriels. Si l'éco-conception des produits existe, permettant notamment à des acteurs de renom de garder une longueur d'avance à l'heure où le hard discount gagne le bâtiment, elle se doit d'être valorisée davantage. Par ailleurs, la disponibilité sur le marché français de certaines références chez des acteurs belges ou allemands n'est pas toujours évidente, transformant parfois les démarches frugales en véritable chasse aux équipements. Enfin, la frugalité nécessite de repenser notre façon de travailler. Son écosystème est pour l'instant très divers et majoritairement composé de petites structures. Créer de la cohésion pour faire éclore un projet frugal requiert une collaboration importante, faire travailler ensemble des structures hétéroclites, voilà un dernier défi pour la frugalité. Au-delà de la multiplication des enjeux, nous voyons bien que la frugalité, plus qu'un écosystème cohérent, est en fait un ensemble de pratiques diffuses dont certaines sont déjà bien installées ou répondent à des équations économiques bien particulières. Le futur semble donc se présenter sous de bons auspices.
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1: Bonjour à tous. La mort d'un viking, le roi de Norvège, Harald V, est décédé à l'âge de 89 ans, annonce le palais. Le doyen des souverains en Europe était hospitalisé depuis le 17 août pour des complications liées à une maladie du sang. Son état de santé était jugé extrêmement grave. Trois jours après les crues dévastatrices, le président chinois réunit les principaux dirigeants pour faire un point sur les opérations de secours menées au Tibet. Xi Jinping appelle à déployer des efforts pour évacuer les résidents en danger et fournir sans délai des soins médicaux blessés afin de réduire le nombre de victimes au minimum. L'incendie déclaré hier en milieu d'après-midi à Calanzana est désormais fixé, annonce les sapeurs-pompiers de Haute-Corse. Parti d'une zone de maquis, le feu a parcouru 60 hectares et détruit plusieurs maisons, des bungalows mais aussi des voitures. Arbres arrachés, rues impraticables, transports perturbés, un fulgurant épisode orageux a balayé la région parisienne hier en fin de journée. Le tribunal administratif de Marseille examine ce vendredi en urgence les conditions de détention à la prison des Baumettes. Chaleur extrême, surpopulation, matelas au sol. Les détenus dénoncent leurs conditions de détention. Malgré une légère baisse depuis le début de l'année, les vols d'engins agricoles restent un phénomène qui désempare les agriculteurs. Trois personnes viennent d'être interpellées dans le département de la Marne. Papa, maman, c'est quand qu'on arrive? Cette petite phrase, vous avez toutes les chances de l'entendre si vous êtes sur la route du retour des vacances. Bison Futé annonce d'importants mouvements sur les routes de l'Hexagone. Dans le sens des retours, la circulation est très difficile dans tout le pays ce vendredi. La journée de demain sera un petit peu moins chargée selon le petit indien. 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Ce film lève le voile sur l'une des courses de rallye raid les plus mystérieuses de l'histoire, nous permettant d'accéder aux vérités les plus profondes de ces casse-cou apparemment invincibles. Un film avec des images de désert à couper le souffle.
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2: Bonjour à tous et bienvenue sur ce nouvel épisode de l'influenceur BTP, la nouvelle émission de Bâti Radio qui est complètement dingue. Pourquoi ? Parce qu'elle est unique. Je vous fais découvrir, je te fais rencontrer les artisans influenceurs du BTP qui arrivent à avoir des milliers, des dizaines de milliers de vues sur les réseaux sociaux, que ce soit LinkedIn, Instagram, TikTok, Facebook. Et ils vont nous raconter leur histoire. C'est des histoires, moi, qui me touchent parce que c'est des parcours incroyables, que ce soit des hommes, des femmes, des jeunes, des moins jeunes, des personnes qui sont tombées dans le BTP quand elles étaient petites ou qui l'ont découvert par reconversion. Elles ont toutes plein de choses en commun à partager, c'est leur passion et c'est des conseils pratico-pratiques pour te dire à toi, artisan ou fabricant, comment toucher des milliers de personnes sur les réseaux sociaux. En fait, c'est compliqué, c'est pas si compliqué, ils te révèlent tous leurs secrets que tu peux mettre en application après chaque épisode. Voilà, c'est complètement fou, c'est le concept de l'influenceur BTP, on veut vous faire adorer d'être connecté. Je m'appelle Jean-Bernard, je suis cofondateur d'Eldo. Eldo, c'est une start-up qui crée un logiciel pour aider les fabricants et les artisans à gérer leur communication et leur gestion commerciale. Voilà, on a démarré il y a 5 ans. Aujourd'hui, on travaille avec des milliers d'artisans, plus de 50 marques. Notre mission, c'est partager les savoir-faire qui construisent les belles histoires. Et donc, cette émission était le prolongement naturel de ce qu'on fait au quotidien. Et je suis très heureux aujourd'hui de vous faire découvrir le parcours de Cédric. Cédric, le 7e artisan qui nous vient de mon pays, de Toulouse. Comment ça va, Cédric ?
3: Très bien, merci. Bonjour JB, bonjour tout le monde.
2: Bonjour à tous. Donc du coup, tu as fait bon voyage ?
3: Oui, ça s'est très bien passé.
2: Ça s'est très bien passé.
3: C'est toujours une joie de venir à la capitale.
2: Super. Donc, pour ceux qui ne te connaissent pas encore, tu vas pouvoir te présenter. On va aussi traiter d'une question, parce que c'est le concept de l'influenceur BTP. Dans chaque épisode de chaque saison, on est dans la saison 1, tu ne rates rien, ça va, c'est le début, c'est bon. Tu vas avoir donc les réponses à une question. On va traiter d'une question que tu te poses pour mettre en avant ta société, parce qu'il y a quand même plein de questions qu'on peut se poser. Et la question du jour, c'est presque la première à se poser, c'est comment avoir le courage de se lancer ? Comment démarrer ? On se met souvent plein de freins avant de se lancer sur les réseaux sociaux. On se met des freins tout seul, on a des freins par l'entourage. Ben, Cédric va vous raconter comment il a changé de vie grâce à ça et comment faire. À toi qui nous écoutes ou qui nous regardes sur YouTube ou en podcast. C'est ça ?
3: Oui.
2: T'es prêt ?
3: T'as tout dit. On est parti.
2: Allez, on est parti. Donc du coup, Cédric, est-ce que tu peux te présenter pour les gens qui nous regardent, d'où tu viens, quel âge tu as, si t'as un chien
3: un chat, des poissons rouges.
2: Voilà, ton histoire et comment tu es tombé dans le BTP, ouais. Tout simplement.
3: Ça marche. Alors moi, je suis originaire de Toulouse, comme on l'a dit.
2: Comme on l'entend aussi.
3: Oui, c'est vrai. Ça, je peux pas le cacher.
2: Et vive le Sud-Ouest.
3: Mais oui. Et du coup, ben moi, je travaillais dans l'aéronautique de week-end. Et en fait, j'ai commencé il y a 10 ans. Je me suis fait deux maisons, une coup sur coup, une rénovation et une construction.
2: Waouh.
3: Ouais, c'était le pari que je me suis lancé parce que j'adorais bricoler.
2: Mais t'as appris tout seul ?
3: J'ai mon beau-père qui travaillait dans la maçonnerie.
2: Ok.
3: Qui m'a beaucoup aidé. Et après, j'ai des amis artisans qui venaient sur le chantier pour m'expliquer comment faire.
2: Ok.
3: Donc voilà, j'ai fait.
2: Mais t'as pas fait CAP, un BP,
3: non,
2: t'as pas
3: rien.
2: Fait des études là-dedans.
3: J'ai tout appris sur le tas.
2: Waouh.
3: Ouais. Et on s'en est bien sortis, franchement.
2: Deux maisons.
3: Ouais, deux beaux projets.
2: D'ailleurs.
3: Donc ça a été très formateur et sorti de là, du coup, j'ai dit ben, pourquoi pas bosser pour des copains artisans qui étaient venus me conseiller parce que souvent ils sont en retard sur les chantiers.
2: Et oui, parce qu'ils venaient t'aider.
3: Oui.
2: Après, ils étaient en retard.
3: C'est...
2: Bravo.
3: Ah,
2: bravo.
3: Donc je leur en devais une et c'est pour ça voilà. Qu'après je leur ai rendu.
2: Ah, ok. Et donc tu t'es mis en auto-entrepreneur à ce moment-là ?
3: C'est ça.
2: Ok.
3: Après avoir fini les maisons, donc je continuais de travailler le week-end dans l'aéronautique.
2: Ok.
3: Et la semaine, j'allais aider mes copains artisans. À faire, j'ai appris avec eux, ça a été formateur, j'ai fait de la maçonnerie, du placo, installation de cuisine.
2: Tous les corps d'État.
3: Ouais, c'est ça.
2: ELEC aussi ?
3: Non, ELEC non, j'y touchais pas. Ouais, là c'est trop spécifique.
2: Ok.
3: Et du coup, voilà, et ça a duré quelques années, ça a duré 5 ans.
2: Ok.
3: Et à côté de ça, ben, je faisais de la vidéo pour de la musique, pour des assos.
2: Toi, tu as un groupe ?
3: Ouais, c'est ça, okay. Groupe de métal, on dirait pas.
2: Oh !
3: Ouais, du violon. C'est ça. Et du coup, ben, j'avais fait des clips et tout. Et je me suis dit, en voyant les chantiers...
2: Autodidacte aussi, vidéo appris sur le tas.
3: Ouais, c'est ça. Commencer à la GoPro, tout petit.
2: Okay.
3: Et je m'en servais aussi pour la famille, faire les vidéos de famille.
2: Ah, c'était toi, celui qui fait les vidéos pour les anniversaires, pour les mariages, c'était toi.
3: C'est ça. T'as tout compris. Et ben, c'est pour faire chanter les jeunes, c'est bien aussi. Après, t'as du contenu.
2: Ouais. Ça, c'est idéal.
3: Voilà. Et du coup, ben, je me suis dit, pourquoi pas appliquer ça au bâtiment pour les copains qui font des vidéos, qui font, pardon, des chantiers.
2: Ouais.
3: Et du coup, on a fait quelques essais. Ça a été un carton sur Facebook.
2: Ah ouais ?
3: Ouais. Incroyable. Et ben, c'est après que je t'ai rencontré et que tu m'as aidé vraiment à me structurer et oser me lancer, ouais.
2: Ouais.
3: Donc, dans un premier temps, j'ai lâché la truelle au profit de la caméra.
2: C'est beau.
3: Ouais. Et après, ben, j'ai arrêté.
2: Et t'as fait un logo avec une truelle et une caméra.
3: Non, ouais, truelle et logo YouTube.
2: Et le logo YouTube,
3: ouais,
2: revisité.
3: C'est ça.
2: Trop stylé.
3: Et créer le 7e artisan. Donc, du coup, ça résume le 7e art, le cinéma.
2: Ouais.
3: Et le BTP avec l'artisan, d'où le nom.
2: J'adore.
3: Ah, merci. Et voilà. Et du coup, j'ai arrêté l'aéronautique aussi il y a quelques mois pour me lancer à temps plein.
2: Donc, t'as arrêté auto-entreprise les travaux, t'as arrêté l'aéronautique parce que t'as commencé à faire des vidéos mettant en avant des artisans. En fait, c'est quoi pour que, c'était pour qu'ils se fassent des vidéos d'entreprise. C'était quoi le but au début?
3: C'était gagner un business, gagner des chantiers et
2: d'accord.
3: Aussi recruter.
2: Okay.
3: Ça, pour recruter, c'était vraiment vraiment utile d'avoir des images même en intérim et tout. Ça permettait à des gens qui les rejoignaient de savoir ce qu'ils faisaient.
2: Ok.
3: Et aussi pour eux, pour leur famille, leur entourage, présenter leur quotidien.
2: Okay.
3: C'est avant tout pour ça, parce que je trouvais qu'il y avait des chantiers, des techniques, des savoir-faire, de la bonne humeur qu'il fallait présenter.
2: Ouais.
3: La première raison, c'était pour ça. Mais après, en se structurant, on essayait d'orienter chaque vidéo en fonction des besoins des artisans.
2: D'accord. Besoin autour du recrutement, du business ou de la reconnaissance, quelque
3: c'est
2: part.
3: C'est ça. J'en ai aussi, par exemple, qui m'ont demandé des vidéos sur long terme, une vidéo par an, en vue d'une session d'activité, c'est ça qu'on dit, d'entreprise.
2: Oui, pour vendre leur société,
3: c'est
2: pour
3: ça.
2: Valoriser leur boîte, en fait.
3: Ouais, parce que d'ici 5 à 10 ans, ils savent qu'ils veulent vendre leur boîte. Et du coup, ils veulent miser, ouais. Ils veulent miser là-dessus.
2: Ils ont tout à fait raison.
3: Ouais, t'as vu, c'est fou, hein.
2: C'est vrai qu'on ne soupçonne pas tout ce que la vidéo peut apporter.
3: Oui.
2: il peut y avoir plein d'aspects positifs. Et alors, donc, pour continuer sur ton parcours, donc, t'as commencé à faire des vidéos d'artisans qui osaient pas se faire leur eux-mêmes des vidéos. Mmh. Et donc, du coup, c'est devenu ton métier.
3: C'est ça.
2: C'est fou.
3: Ouais. C'est juste dingue. J'aurais jamais pensé, tu vois, et d'être, je pense, de la partie. J'arrive à comprendre leurs besoins aussi niveau technique, je comprends tous les termes.
2: Et oui.
3: Je sais ce qu'il faut montrer, ce qui peut plaire aussi.
2: Ouais.
3: Et j'ai pas peur d'aller sur un toit, d'aller voir d'une dalle de béton se couler, salir les équipements, me salir.
2: Moi, j'ai fait dans les combles, t'as déjà fait dans les combles? Ah ben oui, on y était ensemble, suis-je bête?
3: Ah mais oui, c'est vrai. Albi, c'est vrai, oui.
2: Ouais.
3: Bah ouais, beau projet aussi cette vidéo, elle était super. Mais d'ailleurs, c'était la vidéo qu'on a fait ensemble, ça a été une des plus belles vidéos que j'ai faites et ça m'a fait prendre un niveau.
2: Ah bah écoute.
3: Rénovation de château, allez voir sur YouTube, Eldo, et elle est juste fabuleuse cette vidéo.
2: Alors comment on fait Cédric pour te trouver, parce que donc maintenant tu es vidéaste spécialisé pour les artisans ou pour les marques, pour mettre en avant les savoir-faire, les sociétés, les humains. C'est ton métier, on peut te solliciter pour ça, c'est ton business. Toi tu communiques sur quel réseau? On peut te trouver où et comment?
3: Alors, en local, en fait, niveau toulousain, je communique beaucoup sur Facebook. En fait, ce qu'il faut savoir aussi, c'est que pour les artisans, une fois que ce qui me différencie des autres sociétés de production vidéo,
2: ouais,
3: c'est que souvent, ils ont le contenu vidéo, ils ont la vidéo, mais eux, pour publier, c'est souvent compliqué.
2: Ouais.
3: Donc, moi, je la publie, je fais des stories et tout, et eux, ils n'ont qu'à partager. C'est ça qui leur permet aussi d'avoir de la visibilité.
2: Donc toi, ta page Facebook, le 7e artisan, sert de relais de communication. Tu crées le contenu, tu publies sur ta page et après, ils n'ont plus qu'à repartager.
3: C'est ça.
2: Ok.
3: Et ça leur permet aussi d'être visible auprès de ma communauté
2: aussi,
3: localement. Et, et vraiment de maximiser le nombre de visibilités qu'ils ont sur chaque réseau.
2: Ok. Mais si je suis dans le nord-est, du côté de Strasbourg, comme Kelly Cruz et Stéphane Aria, qui sont sur les prochains numéros et sur un numéro spécial qu'on a fait ensemble, j'en profite pour vous dire de vous abonner pour ne pas rater ce numéro spécial qu'on a fait à 5 et absolument époustouflant avec des super anecdotes. Du coup, si je suis fabricant ou artisan dans le nord de la France, est-ce que je peux te solliciter?
3: Bien sûr.
2: Ok.
3: Bien sûr.
2: Tu te déplaces.
3: Ouais, voilà.
2: Dans mon
3: j'ai
2: entier.
3: Tout arrêté exprès. Donc, non, oui, je me déplace partout en France, il n'y a pas de problème. Si le projet est en lien avec le BTP, que c'est des personnes qui veulent faire des belles choses, ça ne me dérange pas de venir passer du temps avec les artisans, les marques et toutes les personnes qui en ont besoin.
2: Et oui, j'ai fait des choses avec Bricoman.
3: Ouais, c'est ça. 17 épisodes d'une web-série.
2: Wow.
3: Ouais.
2: Énorme.
3: Un projet de dingue. Et j'étais avec Nicolas Paul, qui est un électricien, l'artisan préféré. Formidable.
2: Notre électricien préféré.
3: C'est
2: tous.
3: Ça.
2: On salue.
3: Oui.
2: Qui va devoir venir sur cette émission. Il n'a pas le choix d'ailleurs.
3: Ah oui.
2: Ce qui cartonne sur LinkedIn, lui, c'est fou.
3: Ah ouais, c'est fou. Hein. Oui. Il a une aura qui est phénoménale.
2: Et ok, donc là, tu te déplaces. Et alors, donc là, on vient de parler de LinkedIn, on a parlé de Facebook. Quels sont les réseaux sur lesquels on peut te trouver? Puis pour les gens qui nous écoutent, qui te découvrent, comment on peut te suivre sur tous tes réseaux?
3: Ben, du coup, après, je publie sur Insta.
2: Insta, aussi. C'est quoi le nom? C'est quoi
3: le 7e artisan, @ le 7e artisan, tout attaché.
2: Facile.
3: Simple, efficace.
2: Simple, efficace. Je reconnais la patte de Steph Aria.
3: C'est ça.
2: C'est pas hey, salut, c'est simple, efficace.
3: Ouais.
2: J'ai gardé sa casquette.
3: Ouais, trop bien.
2: Oui, donc Instagram.
3: Ouais, là, je me suis lancé sur TikTok il y a
2: ça y
3: moins
2: est.
3: De mois. Ouais, ça ouais. y est. J'ai dit, je vais tenter, suite aux recommandations de Steph, j'ai dit, je vais tenter TikTok.
2: Ouais.
3: Et ça marche plutôt bien, ouais, je suis satisfait.
2: Ouais.
3: Donc, faut apprendre les codes. Chaque ouais. réseau a des codes différents et ils sont durs à appréhender. Les algorithmes, bon, tu connais ça, c'est vraiment compliqué, mais ça vaut le coup de maximiser les chances quand on peut.
2: Ouais, on a fait un épisode avec Steph Aria qui explique justement le fonctionnement de chaque réseau social. Donc, allez voir, suivez cet épisode de l'influenceur BTP qui vous dit justement comment comprendre les codes de chaque réseau social. Était vraiment top. Donc, tu t'es mis à TikTok, tu t'appelles le 7e artisan
3: pareil.
2: Sur chacun.
3: Ouais, tout attaché.
2: Ouais. C'est plus simple. TikTok, ouais. LinkedIn, nous on échange beaucoup sur LinkedIn, bien évidemment. Facebook, Instagram, oui. YouTube, t'es partout
3: ouais.
2: en fait.
3: Ouais, c'est ça, je les ai tous tentés. Et YouTube, c'était vraiment important parce que pour les artisans que je filme, pour qu'on puisse retrouver leurs vidéos, je les ai mises sur YouTube parce que au moins sur Google, barre de recherche, quelqu'un qui tape leur nom, de suite dans l'onglet vidéo, il va trouver leurs vidéos au premier coup. Donc YouTube, c'était important pour ça, pour leur offrir de la visibilité sur le long terme.
2: Ok. Et est-ce qu'il y a des marques ou des sociétés avec qui tu travailles particulièrement ou à l'année un peu que tu peux citer parce que toi du coup tu es aussi tu crées du contenu mais tu publies pas tout sur ta page, c'est du contenu aussi qui peut apparaître sur les pages des fabricants ou des artisans.
3: Oui.
2: Les deux. Tu
3: oui.
2: fais les deux.
3: C'est ça. Il y a j'ai travaillé donc avec Bricoman comme on en a parlé. Il y a un marque aussi là je suis en train de travailler avec le réseau Vertical.
2: Très belle marque.
3: Ouais,
2: effectivement,
3: très belle marque.
2: Très beau réseau national.
3: Très beau projet. Ils m'ont fait confiance et vraiment, c'est une chance. Je suis content de bosser avec eux.
2: Ouais.
3: Donc, il y a eux. J'ai travaillé avec Eldo, que j'adore. Dans mon cœur.
2: C'est réciproque. Pareil, tout à fait.
3: Et voilà. Bien après, non, c'est que des pourparlers. Comme je fais ça depuis peu, j'ai eu plusieurs approches avec des marques, mais rien d'officialisé pour le moment. Donc, je ne sais pas si on peut en parler.
2: On va attendre que ça se contractualise.
3: C'est ça.
2: En tout cas, je sais que les demandes affluent de tous les côtés, que tu es en train d'exploser et c'est beau à voir. Je suis très, très content pour toi. On va aborder la question du jour qui est donc comment avoir le courage de se lancer, de franchir le pas. Ou si on a déjà un petit peu franchi le pas, comment avoir le courage de continuer, d'avancer. Quels sont les conseils que tu peux donner aux auditeurs pour cette question?
3: Alors si j'avais des conseils à donner, j'en donnerais trois.
2: Trois conseils d'experts, on adore.
3: C'est ça.
2: Le premier, qu'est-ce que ça serait?
3: Le premier, c'est si vraiment vous hésitez à vous lancer, c'est pas commencer de suite avec la vidéo, juste commencer avec la photo.
2: D'accord.
3: Et c'est simple, au moins c'est rapide, vous pouvez faire plusieurs prises, ça prend pas trop de temps. Mais par exemple, se prendre en photo devant un chantier.
2: Montrer sa tête tout de suite.
3: Ou chantier avant après, si tu préfères, pour une première étape.
2: Ouais. Kelly Cruz nous donnait aussi ce conseil, je lui demandais dans un épisode quelle idée de contenu faire quand on sait pas quel contenu poster. Elle recommandait le avant après aussi.
3: Oui. Ça, vraiment, dans le BTP, c'est une des chances, c'est qu'il y a des transformations qui sont visibles. Et pour communiquer là-dessus, c'est vraiment une force. Donc, autant en profiter.
2: Ok, donc une photo avant, une photo après. Déjà, pour démarrer, c'est pas trop engageant, ça va bien.
3: Oui, c'est ça. Il y a même le pendant, si jamais, ou sur un chantier, c'est bien de montrer, quand on est professionnel, qu'on tient son chantier, par exemple, bien nettoyé, propre, qu'on travaille pas mal. Donc, une photo aussi pendant un chantier, regardez ce que je suis en train de faire. C'est bien aussi parce que ça montre le professionnalisme.
2: C'est important.
3: Ouais.
2: C'est vrai que les gens sont de plus en plus méfiants. On disait les professions du bâtiment, elles sont pas toujours mises en avant pour le bien, mais pour le moins bien. Donc du coup, mettre en avant professionnalisme sérieux, c'est aussi du contenu qui peut être bien à mettre en avant.
3: C'est ça. Règles de sécurité aussi.
2: Surtout.
3: Ouais. Ça. C'est vraiment important. Donc, et si j'ai un conseil, ouais, justement, c'est de faire attention quand on communique sur les réseaux à la sécurité. Ça peut se retourner contre soi.
2: Conseil quand on se lance, effectivement, c'est pour faire du contenu, faut bien mettre en avant la sécurité.
3: Oui. Donc voilà pour le premier conseil. Après, du coup, tu veux qu'on parte
2: sur le deuxième conseil.
3: Deuxième conseil.
2: Vas-y, dis-moi les conseils.
3: Alors vraiment, pour moi, c'est se montrer. Le deuxième, si on veut que ça marche.
2: Je me rappelle le jour où on en a parlé tous les deux.
3: C'est ça, tu me l'as dit. Pour savoir, les premières vidéos, en fait, je me montrais pas, je montrais juste les chantiers. Et tu m'as dit, il faut se montrer, c'est très important. Et d'ailleurs, c'est ce qui m'a permis, moi, de décoller. Donc, si ça a marché pour moi, ça peut marcher pour tout le monde.
2: Tout à fait. C'est donc l'humain. Pas avoir peur de se mettre en avant, de se mettre en mode... Alors, si on commence sur une photo, comme premier conseil, la deuxième étape, c'est se montrer. Donc, ça pourrait être juste de faire un selfie devant son chantier, dire « Ouais, super, mon chantier fini, après une semaine de travail, trop content ?»
3: Oui.
2: Ça serait bien ?
3: Ouais,
2: c'est ça. Tu valides ?
3: Ouais, je valide. T'as tout compris.
2: Bah, dites-nous en commentaire si vous ne l'avez pas encore fait, si vous allez le faire, parce que c'est le B.A.B.A. Et c'est les conseils que vous partage Cédric, qui en a fait son métier quand même.
3: C'est ça. Donc, Puis même, si vous êtes plusieurs collaborateurs au sein d'une entreprise, c'est aussi montrer toute l'équipe. et ça peut fédérer autour de l'entreprise. C'est pas forcément se montrer en tant que patron, on a fait ci, ça. C'est important aussi de montrer ses collaborateurs parce que ça peut leur donner la patate et ça peut rassurer aussi des clients, donc de savoir qu'ils travaillent avec vous.
2: Oui, oui, oui. Bah les clients en fait achètent une équipe.
3: Oui.
2: Hein, ils vont travailler avec quelqu'un, ils ont besoin d'avoir confiance, ils sont de plus en plus méfiants. Donc, savoir qui c'est qui va intervenir derrière et montrer les équipes, ça peut être un gros plus, effectivement, pour rendre visible sa société. Mmh. Et en plus, tu fais coup double, tu rassures le consommateur et tu apportes de la reconnaissance à tes équipes que tu mets en avant, que tu caches pas.
3: Quoi. Ouais, c'est ça. Parce que c'est aussi leur travail sur le terrain.
2: C'est eux qui font le boulot.
3: Hein. C'est ça. Donc, c'est aussi important, ouais.
2: Ok, donc conseil pour se lancer, donc démarrer par de la photo, c'est peu engageant, de l'avant après ça marche bien, se montrer,
3: oui.
2: Oser.
3: Ouais, c'est ça.
2: Quel conseil tu pourrais te donner, parce que moi souvent c'est « non mais moi j'ai pas envie de montrer ma bobine, j'ai pas envie de me faire chambrer, moi mon métier c'est pas me montrer, c'est faire du bon boulot ». Qu'est-ce que tu peux répondre à ça ?
3: Oh, bonne question. C'est ce que je me suis dit aussi quand je me suis lancé. Je me suis dit, c'est pas me montrer, c'est pas me mettre en avant. Moi, je veux mettre en avant les autres. Mmh. Et pourtant, si j'ai un conseil pour quelqu'un qui hésite, c'est que derrière, c'est la première étape qui est toujours la plus compliquée. Une fois qu'on l'a fait une fois, deux fois, trois fois, on y prend goût. Et puis, il faut se dire qu'il y aura toujours des personnes qui sont bienveillantes et qui nous encourageront à continuer, donc il y aura les premiers retours. Il faut vraiment commencer une première fois. Peut-être que ça ne va pas forcément prendre, ça va faire peu de vues, je ne sais pas, une dizaine de likes ou quoi. Mais ce n'est pas grave, parce que derrière, il y aura toujours un commentaire bienveillant, puis un deuxième, un troisième. Vous allez y prendre goût. Et c'est vraiment, il faut voir sur le long terme. Et pour se lancer, il faut se dire, qu'est-ce que je vise plus tard ? Donc, c'est réussir à développer mon entreprise, gagner en visibilité. Et relativiser, en fait. C'est qu'une photo, il n'y aura pas de problème, ça ne marche pas, ça ne marche pas. Mais souvent, quand on commence, les gens sont plutôt bienveillants, donc c'est ce qu'il faut se dire pour se lancer.
2: Ouais, on n'a rien à perdre, en fait.
3: Oui, c'est ça.
2: À part de se faire chambrer vite fait par un copain un peu jaloux, mais on n'a rien à perdre et ça peut apporter que du positif pour soi, pour ses équipes, pour son entreprise. On n'a pas grand-chose à... On risque
3: non,
2: pas
3: non,
2: chose,
3: c'est sûr,
2: en fait.
3: C'est sûr.
2: C'est comme le loto, photo, hein. Ouais. 100% des gagnants ont tenté leur chance.
3: C'est vrai. C'est bien trouvé, ça. Donc voilà. Et après, c'est pour ça que ça amène aussi au troisième conseil. Il faut choisir un réseau qui soit, sur lequel on soit à l'aise, en fait. Il faut vraiment que vous choisissiez, par exemple, si vous êtes souvent sur Facebook, vous avez vos amis, votre entourage ou Instagram.
2: Tu conseilles de mélanger le perso et le pro. D'aller d'abord sur le réseau où on est plus présent en perso.
3: Aller là où on a tout notre entourage, tous les gens qui sont bienveillants, en fait. Donc, on peut créer une page entreprise, par exemple, sur Facebook, sur Instagram, et inviter tout notre entourage. Et déjà, pour se lancer, d'avoir toute cette communauté bienveillante autour de nous, ben ça aide vraiment. C'est ce que j'ai fait. J'ai commencé sur Facebook et j'avais tous les amis, la famille. Donc j'ai créé ma page. Ils sont venus à fond derrière moi. Ouais, c'est bien, continue Cédric. Et ça, pour le capital confiance, c'est énorme.
2: Ça booste. Ouais. Ça donne envie de continuer et d'avancer.
3: Oui.
2: Ok. Super conseil. Trois conseils clairs, simples. Efficace.
3: Mais oui, simple, efficace.
2: Simple, efficace, dédicace à Stéphane.
3: Mais oui.
2: Écoute, merci beaucoup Cédric pour ces conseils précieux. Est-ce que tu as un quatrième conseil bonus à partager ou d'autres choses que tu aimerais partager sur la thématique ?
3: Oui. Ah. Dernier conseil bonus.
2: Ah,
3: on est parti.
2: On adore les bonus.
3: Franchement, n'attendez pas que votre photo ou votre vidéo soit parfaite.
2: Ouais.
3: Parce que quand on regarde ce qu'on a fait 6 mois en arrière, on se dit finalement, c'est jamais parfait, mais il faut se lancer.
2: Ouais.
3: Donc, passez le pas et vous le regretterez pas, vraiment.
2: Génial. Ben, écoutez, si vous écoutez, j'ai dit deux fois écoutez, c'est pas grave. Si vous écoutez les conseils de Cédric et que vous vous y mettez, taguez, mettez un hashtag l'influenceur BTP et mettez un taguez le 7e artisan. Comme ça, Cédric saura qu'il a aidé un auditeur à se lancer et il sera là aussi pour vous faire un commentaire et pour vous liker. C'est aussi ça, l'influenceur BTP, c'est cette grande famille du BTP. On est tous unis pour mettre en avant les entreprises et les métiers du bâtiment. Donc voilà, je vous invite à faire ça. On sera au moins deux, vous pouvez me taguer aussi. On sera au moins deux à venir à vous donner la force et vous commenter.
3: Et ce sera avec plaisir en plus.
2: Et ça sera avec grand plaisir.
3: Ouais.
2: Tout à fait. Du coup, est-ce qu'il y a des influenceurs, des artisans du BTP que tu suis, qui t'inspirent, qui te permettent de te renouveler, qui te donnent des idées? Quels sont ceux que tu pourrais conseiller à nos auditeurs de suivre pour devenir meilleur et puis pour passer le pas, avoir des idées, tout ça?
3: J'en ai deux. Que vraiment, dans les valeurs qu'ils véhiculent, hormis tous ceux qui nous ont rejoints.
2: Mais tu peux
3: pour,
2: les citer.
3: Pour notre live, ouais, il y a Kelly et Stéphane qui sont vraiment formidables. Eux, franchement, Stéphane, il m'a appelé plusieurs fois pour me donner des conseils. Laurent Aubel aussi, qui m'a beaucoup aidé pour me rassurer, surtout à mes débuts. Et après, deux que je trouve formidables que vous pourriez inviter, c'est Cyril Julien, de French Rénovation, parce que c'est vraiment un excellent artisan.
2: Et puis, lui, il bombarde en termes de vues, d'abonnés.
3: Ah ouais, ouais, c'est... pour moi, je le mettrais dans le top 3, franchement.
2: Ouf, top 3, carrément.
3: Non, il est énorme, et puis il est d'une gentillesse, s'il peut donner des conseils, il le fait, donc... ça, c'est super. Et après, il y a Laurent Jacquet.
2: Ah.
3: Laurent Jacquet, j'adore. Quand je me suis lancé dans la vidéo, dans le BTP, je pensais être le seul. Je me disais, les autres qui ont ce parcours-là, il n'y en a pas. Et en fait, je me suis aperçu qu'il y avait Laurent Jacquet. Et ce qui fait la mise en avant des artisans avec Bichon TV et tout. Récemment, là, il est passé sur M6 aussi.
2: Mais oui, Maison Travaux, on l'a regardé ensemble en direct. C'était énorme. Avec les popcorn, on va trop bien.
3: C'est ça.
2: C'est quoi cette isolation? C'est pas possible.
3: C'est vrai. Mais donc, ouais, voilà. Ce sont les deux personnes que je trouve vraiment formidables dans le milieu. Qu'il faut inviter.
2: Et inspirante. Moi, je connais Laurent, donc je salue Laurent. Cyril, je ne connais pas encore, mais ça serait un plaisir, effectivement, de l'inviter pour qu'il puisse donner aussi ses conseils à tous ceux qui nous regardent pour mettre encore plus en avant la profession. Dis-toi, Laurent Jacquet, c'est même l'idole de mon petit-neveu Lucas qui a 8 ans.
3: Ah oui, punaise.
2: Il a 8 ans, il est un peu introverti, il kiffe trop bosser sur faire des travaux, monter des murs et tout, travailler avec avec mon père, avec son grand-père et tout ça. Il adore ça, c'est sa vocation déjà. Et il mate toutes les vidéos de Laurent Jacquet, c'est incroyable.
3: Mais la force qu'il a, c'est qu'il rend tous les travaux et tout abordables au quotidien, au monde, nous, aux personnes du quotidien. Donc, c'est pas le métier. Ce que je veux dire, c'est que dans ses vidéos, finalement, il rend n'importe quel chantier abordable. Ça, c'est super, de par ses conseils et tout. Je trouve ça formidable.
2: Et oui, c'est fort d'arriver à vulgariser, donner la passion et donner l'envie de s'y mettre.
3: C'est le terme que j'ai cherché, vulgariser.
2: Voilà, donc, bravo à Laurent et on t'envoie la force pour continuer à faire ça tous ensemble.
3: Mais oui.
2: On fait avancer les choses. Est-ce qu'il y a des projets que tu as envie de partager avec les gens qui nous regardent? Ton actualité ou des choses à partager?
3: Ouais, je vais essayer. On va voir si ça fonctionne. J'ai des nouveaux projets. Et top secret, là. Je vous mets dans la confidence, vous répétez pas.
2: Ça reste entre nous.
3: Mais comme quoi, on en revient à « il faut tenter ». C'est pas grave, c'est faut se lancer. Je vais essayer avec les artisans que je côtoie, que je filme, justement de voir eux quels sont leurs conseils et de les appliquer. Voir si moi, en ayant été dans le BTP, si leurs conseils, en fait, une sorte de challenge, si je peux appliquer leurs conseils et voir comment je me débrouille. Pour voir la différence, par exemple, entre un pro et quelqu'un qui est plus amateur.
2: Ok. Tu veux me donner un exemple, par exemple?
3: Eh bien, ça va être, par exemple, faire une bande à joint. D'accord. Ça, de placo, c'est super technique. Personne ne va se lancer là-dedans. Eh bien, avoir le conseil du pro qui dit on fait comme ça, comme ça, comme ça. Et moi, j'arrive derrière et j'ai dit bon, ben maintenant, j'essaie.
2: Tu vas tester.
3: Et je vais tester.
2: Waouh, trop cool.
3: Mais ça peut aussi montrer, je vais sûrement me planter, mais ça peut montrer que si on a des professionnels dans le BTP, c'est pas pour rien.
2: Oui. C'est sûr.
3: Donc,
2: ok, donc ça, c'est ton prochain projet.
3: Ouais, c'est ça. Donc, cool. On travaille là-dessus avec plusieurs artisans pour chercher les bons sujets.
2: Ah, écoute, bravo. Je te soutiens dans tous les projets que tu entreprends. Merci. Vraiment, bravo pour ce que tu fais. Bravo pour l'humilité, la bienveillance et l'amour du métier avec lequel tu fais les choses. Moi, ça me galvanise de te voir faire tous les jours. Donc, vraiment bravo. Est-ce qu'il y a une phrase un peu qui te motive et qui te guide au quotidien que tu voudrais partager avec les gens qui nous écoutent?
3: Oui. Pour moi, le BTP, ce sont des métiers qui ont besoin d'être connus et reconnus. Ça, c'est la phrase que je me répète tous les jours.
2: Qui te donne l'envie d'avancer, de faire ton métier.
3: C'est ça.
2: Eh bien, écoute, je ne peux que t'appuyer et adhérer. C'est le but de l'émission L'Influenceur BTP. C'était vraiment un plaisir de t'accueillir, Cédric, sur cet épisode. Dites-nous en commentaire ce que vous avez pensé. Pensez à vous abonner. N'oubliez pas, appuyez sur la petite cloche pour pouvoir voir, pour être informé quand il y a les prochains épisodes qui vont sortir. On vous promet encore de super épisodes avec des artisans passionnés qui vont vous raconter leur histoire et les conseils pour que vous puissiez aussi en tirer tous les bénéfices de ces fameux réseaux sociaux. Et puis, je n'ai plus qu'à vous souhaiter une très belle journée et vous dire à bientôt pour le prochain épisode. Merci.
3: Au revoir.
2: Au revoir.
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1: Bonjour à tous. Dans l'actualité, le nouveau bilan de la crue gigantesque et dévastatrice survenue mercredi dans le nord du Népal à la frontière avec la Chine a causé la mort de 538 personnes selon les autorités népalaises. Les autorités chinoises ont pour leur part fait état de 5 morts sur leur territoire du Tibet, portant un bilan provisoire total de la catastrophe à au moins 543 morts et plus de 1400 disparus, dont 90 ressortissants américains et 4 français. La préparation de la rentrée scolaire est perturbée dans plusieurs académies après une cyberattaque contre l'éducation nationale. Des enseignants et chefs d'établissement n'arrivent toujours pas à accéder à leur messagerie et à certains outils numériques. Le ministère assure que les accès suspendus par précaution sont progressivement rétablis. Coup d'arrêt pour l'économie française. La croissance a été nulle au deuxième trimestre selon l'INSEE qui révise aussi à la baisse son chiffre du premier trimestre à moins 0,2%. La France échappe donc de peu à la récession. Le gouvernement redoute désormais un impact durable des épisodes de chaleur sur l'activité et l'agriculture. Le RSA et l'allocation de solidarité aux personnes âgées seront bien indexées sur l'inflation, annonce le ministre du Travail Jean-Pierre Farandou. En revanche, le gouvernement ne prévoit pas à ce stade la mesure pour les retraites. Le ministre estime qu'une indexation intégrale des pensions pèserait lourdement sur les finances publiques. Le dernier week-end des vacances s'annonce chargé sur les routes. Bison Futé prévoit une circulation très difficile dans le sens des retours, notamment sur les routes de la côte atlantique, dans le quart sud-est et autour de Paris. Les difficultés seront un peu moins importantes demain. Et puis football, le tirage au sort de la Ligue Europa a livré son verdict. Rennes affrontera notamment la Juventus de Turin et les Grecs de l'Olympiakos. L'OM affrontera également le club grec, mais également les Écossais du Celtic Glasgow ou encore le Bayer Leverkusen. Lyon croisera également la route des Allemands, mais aussi celle de Crystal Palace, vainqueur de la Ligue Conférence. En Ligue Conférence, l'AS Monaco recevra Fribourg et les Danois de Nordjylland et se déplacera à Brighton chez les Écossais de Hearts et chez les Bulgares du CSKA Sofia. Les matchs se disputeront à partir du 18 septembre jusqu'au 28 janvier. C'est la fin de cette édition, merci de l'avoir suivi.
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3: Depuis presque 3 ans, une pénurie mondiale de matériaux et une hausse sans précédent du coût des énergies fait vaciller le monde du bâtiment et de l'industrie. Est-ce une crise conjoncturelle ? Est-ce l'avertissement que les ressources de ce monde ont une fin ? Au sortir de la COP26, Greta Thunberg a ironiquement résumé le sommet en 3 mots. Bla, bla, bla. En France, le secteur du bâtiment représente 44% de la consommation d'énergie, 25% des émissions de CO2 et plus de 70% des déchets. Comment imaginer de nouvelles idées d'architecture, bas carbone, recyclables et durables ? Pour faire le point sur la question, nous avons invité Laurent Morel, président de l'Institut français pour la performance du bâtiment, l'IFPEB, et Guillaume Meunier, architecte et ingénieur, directeur du pôle environnement chez Elliott. Bonjour et bienvenue dans Prisme. Au sommaire de cette émission, nous commencerons par faire le point sur l'actualité avec Lila Apollonia Fournier, journaliste chez Bactitu. Bonjour.
4: Bonjour.
3: Vous allez nous éclairer sur ce qu'il est de cette fameuse pénurie des matériaux. On aura le temps de vous écouter tout à l'heure. Nous irons ensuite faire une visite éclair avec l'architecte Philippe Prisotti, commissaire scientifique de l'exposition « L'empreinte d'un habitat, construire léger et décarboné », actuellement au pavillon de l'Arsenal à Paris. Puis l'autre prisme, la chronique de David Trottin, bonjour.
5: Bonjour.
3: Vous allez nous parler d'un naufrage.
5: Exact.
3: Et enfin, rendez-vous avec Dominique Boré, président d'honneur de la Maison de l'Architecture d'Île-de-France, avec les grands événements du mois à ne pas manquer. Bonjour Dominique.
6: Bonjour Olivier.
3: Alors Laurent Morel, bonjour. Vous avez été directeur de la société foncière Clépierre, oui. Leader européen des centres commerciaux. Vous mettez aujourd'hui votre expérience au service des risques liés au changement climatique. Vous êtes président de l'Institut français pour la performance du bâtiment, l'IFPEB, une alliance d'acteurs économiques qui mettent en œuvre les moyens de transition énergétique réaliste et ambitieuse. Bonjour.
7: Bonjour.
3: Alors Guillaume Meunier, bonjour.
8: Bonjour.
3: Alors vous êtes architecte et ingénieur. Après une expérience en agence d'architecture, vous avez rejoint Elliott en 2014 pour porter et développer les missions de modélisation et d'écologie urbaine.
8: C'est ça.
3: Voilà, depuis 2017, vous êtes responsable du pôle environnement chez Elliott. Vous avez travaillé sur les quartiers de Pardieu à Lyon, l'île Five ou encore Paris Change d'air, donc la stratégie neutralité carbone pour la ville de Paris.
8: C'est ça, c'est une grande orientation carbone ces dernières années.
3: Très bien. Bah, écoutez, avant de vous écouter parler de ces sujets très importants qui nous occupent aujourd'hui, nous allons faire le point avec la journaliste de Bâti Actu, Lila Apollonia Fournier, pour cette information sur la pénurie de matériaux et l'épuisement des énergies.
4: Les pénuries de matériaux que connaît le secteur de la construction ne sont pas près de prendre fin. Depuis plusieurs mois, le bâtiment est secoué par une crise sans précédent qui entraîne des problèmes d'approvisionnement et des hausses de prix. Un phénomène mondial qui s'explique par le fait que la demande est plus forte que l'offre et que la relance économique de la Chine et des États-Unis entraîne une captation importante de la production des matériaux de leur part. En outre, les retards des transports maritimes et la lente réouverture des sites d'exploitation et de production en temps de crise sanitaire ont accentué les tensions. Dans le BTP français, les conséquences n'ont pas tardé à se faire sentir. Une entreprise artisanale sur deux connaît des difficultés d'approvisionnement, selon la Confédération de l'artisanat et des petites entreprises du bâtiment, qui espère un retour à la normale au premier semestre 2022. Bois, acier, cuivre, la flambée des matériaux est vertigineuse, de l'ordre de 30 à 80%. Les prix ne semblent aujourd'hui plus enregistrer d'augmentation, mais ne diminuent pas non plus, confirme le médiateur des entreprises. Seule une faible décrue est à noter pour le bois, matériau qui avait déjà connu des tensions en Europe, lorsque l'ex-président des États-Unis, Donald Trump, avait imposé une taxe sur le bois canadien, forçant ainsi les Américains à se fournir sur le vieux continent. En attendant, les professionnels tentent de s'adapter comme ils peuvent et subissent parfois des pénalités de retard si le chantier n'est pas terminé à temps. Cette crise n'a pourtant pas que des effets négatifs. Certains acteurs se tournent vers les matériaux géosourcés ou de récupération. Une façon de faire indirectement baisser l'empreinte carbone des constructions et développer l'architecture bas carbone. D'autres professionnels prônent les matériaux d'origine végétale ou animale, dits biosourcés, pour répondre à la fragilité des chaînes logistiques mondiales. La Banque mondiale entrevoit toutefois une éclaircie pour l'année 2022. Les hausses des cours des matières premières devraient ainsi ralentir, voire diminuer. Il faut rappeler que le bâtiment n'est pas le seul secteur à être touché. Automobiles, produits électroniques, ameublement, tous voient les ruptures de stock s'accumuler. Même les jouets pour enfants pourraient être concernés cette année. Cette grave crise est décuplée par l'explosion des prix des énergies dans un contexte de demande mondiale qui ne cesse de croître. L'association UFC Que Choisir a prévenu une hausse de 10% est attendue sur les prix de l'électricité en 2022. Le gaz a quant à lui bondi de 44% depuis janvier 2020, selon la Commission de régulation de l'énergie. Pour la Banque mondiale, les prix de l'énergie devraient rester élevés en 2022, avant de voir les cours du charbon et du gaz naturel chuter l'année d'après. Des prédictions que l'institution ne peut évidemment pas garantir. Des conditions météorologiques défavorables, une menace de nouvelles vagues épidémiques ou des perturbations dans les chaînes d'approvisionnement pourraient bouleverser ces prévisions. Et certaines ressources naturelles et biosourcées restent épuisables. L'industrie du bois est par exemple soumise à une logique de gestion durable de la ressource. Quant au pétrole, il devrait connaître une décroissance entre 2030 et 2050, comme le rappelle un rapport du Shift Project, publié cette année et financé en partie par le ministère des Armées français. Face à ces nombreux défis qui touchent autant les matériaux que l'emploi des énergies dans les bâtiments, une question se pose pour la maîtrise d'œuvre. Comment changer notre manière de faire de l'architecture et de concevoir les ouvrages ?
3: Merci Lila Apollonia Fournier, Bâti Actu. Laurent Morel, du coup, ma première question s'adresse à vous. Pensez-vous qu'il s'agit là d'une crise passagère ou est-ce que nous sommes en train de s'installer dans une crise parce qu'on a entendu que, a priori, tout devrait revenir comme avant vers 2022.
5: Plus ou moins.
6: Oui, alors bah, écoutez, merci de cette question et je vais rebondir sur ce que vous disiez à l'instant sur le rapport du Shift sur le pétrole. Donc, je suis un des administrateurs du Shift Project et effectivement, ce que cette crise nous dit pour l'instant, cette crise sur les prix, hein, pour l'instant donc on a une inflation ponctuelle sur les matériaux et sur l'énergie. En tout cas, sur les matériaux, elle est due assez largement, à mon avis, aux ruptures d'approvisionnement que la crise sanitaire a créées, hein, beaucoup plus qu'à une raréfaction de la ressource ponctuelle. Au fond, ce que nous disent ces crises ponctuelles sur les prix, parce que là, on va avoir une hausse des prix, et puis effectivement, mécaniquement, cette hausse des prix va provoquer un retrait de la demande, Hein, c'est-à-dire que l'économie va s'ajuster et donc les gens vont reporter des projets. Il en est de même avec les matériaux qu'avec les énergies. Hein, c'est-à-dire que quand les prix augmentent, ça provoque des réflexes d'économie ponctuelle et donc une baisse des prix.
7: Hein, une pause des projets.
6: Et donc les prix redescendent, du coup la demande redémarre, etc. Et voilà, donc on va rentrer dans une phase d'oscillation des prix, à la hausse ou à la baisse. Au fond, ce que nous disent ces oscillations, c'est que le sous-jacent lui-même est en raréfaction. Hein, hein, et donc c'est typique d'une ressource qui est en voie d'attrition, hein, c'est le fait que vous allez avoir ces augmentations brutales du prix, puis baisse, etc. Exactement ce qui se passe sur le pétrole. Hein, faut savoir que le pétrole, la production de pétrole, 90 millions de barils par jour, elle est stable depuis 10 ans. Elle n'augmente plus depuis 10 ans. Or, on nous dit que l'économie croît. Hein, on nous dit que l'économie croît, mais d'un autre côté, la quantité de pétrole disponible pour faire marcher l'économie, elle ne croît plus et elle va bientôt effectivement baisser. Donc au fond, il y a deux niveaux de lecture de cet incident sur les prix. Il y a un premier niveau qui est celui des conséquences, des répliques, si vous voulez, de la crise sanitaire et des ruptures des chaînes d'approvisionnement qui provoquent ponctuellement une hausse des prix. Est-ce que ça nous dit de façon beaucoup plus fondamentale? C'est que il n'y a pas d'élasticité derrière ça et que la raison pour laquelle il y a ces sautes sur les prix à la hausse comme à la baisse, c'est que sur la ressource elle-même, il y a une vraie attrition, une vraie raréfaction. Voilà. Et donc, si on veut raisonner à partir de cette crise, il faut réfléchir plutôt sur le moyen terme et réfléchir à la façon dont, effectivement, il faut qu'on réoriente notre économie, il faut qu'on se déshabitue de cette addiction qu'on a aux énergies fossiles et cette habitude qu'on a prise depuis 150 ans de considérer que la ressource naturelle était infiniment disponible. Ça n'est pas le cas. Mmh. Hein, et c'est d'autant moins le cas que la population mondiale croît. Donc, ça doit nous inciter, cette crise, et en ça c'est peut-être bénéfique, à réfléchir à la façon dont on s'approvisionne pour continuer de fonctionner et de ne renoncer à rien d'essentiel. Le bâtiment, c'est essentiel. Et voilà, donc, ces idées, effectivement, d'aller chercher des matériaux différents, géo ou biosourcés, c'est une des façons d'appréhender cette raréfaction de la ressource. Une autre, c'est le recyclage et le réemploi. Enfin, Et les nouvelles pratiques. Tout ça doit conduire à une nouvelle façon de construire.
7: Guillaume Meunier, selon vous, c'est une crise passagère ou bien est-ce qu'on est en train de s'installer vers une nouvelle économie autour de la raréfaction des matériaux, des énergies non disponibles ?
8: Non, je pense que ça a été assez bien résumé. Il y a vraiment les deux tendances, la tendance de fond, raréfaction des matériaux, et en même temps, il y a ce changement un peu, ce changement où on essaye de construire plutôt bas carbone avec des matériaux biosourcés. Et par contre, là, on est plutôt, pour l'instant, on est presque malheureusement en mise en branle de filières, ce qui fait qu'on a un léger retard. Si on prend l'exemple du bois, on est en retard sur les premières et deuxièmes transformations du bois avant qu'on ait des matériaux qui soient prêts à poser sur un bâtiment. Et c'est plutôt ce retard-là qui est en train d'être rattrapé. Il y a eu aussi des grandes annonces, hein, les JO qui ont annoncé il y a déjà quelques années, on voulait tout construire en matériaux biosourcés. Et donc c'est un peu les deux tendances, hein, ces deux courbes qui se croisent, mais qui effectivement, la conclusion, c'est qu'il y a vraiment un changement dans l'approche et dans la manière dont on doit construire. Donc c'est plus... Malheureusement, c'est presque plutôt intéressant. Il y a aussi le rapport du GIEC qui est assez intéressant, qui est sorti, qui dit on a beaucoup de problèmes, mais tout est possible. Et c'est un peu ça au moment où on en est dans un moment charnière. On a vu que la COP26 a montré les limites de ce que pouvait faire le monde politique. Donc on doit tous à nos niveaux, dans la manière dont on travaille, de changer notre manière. Et on a tous les signaux. Hein, on parle plus de signaux faibles. Il y a 10 ans, c'était les signaux faibles. Maintenant, les signaux, ils sont très clairs. Hein, si personne n'a compris.
7: Alors, pour la pénurie de matériaux, faut dire qu'elle a commencé avant le Covid. Hein, on se souvient de pénurie de bois. Il y a les pénuries d'agrégats pour le béton, il y avait les ruptures du stock mondial des isolants en polyuréthane, ça a été très passager, mais c'était quand même assez remarquable. Il y a eu un moment aussi pénurie d'acier quand les Chinois se sont mis à tout construire en acier, et j'en passe. Donc c'est pas quelque chose qui date du Covid, c'est quelque chose qui date bien avant et qui, à mon avis, structurel. Et est-ce que vous l'avez déjà senti, est-ce que vous l'aviez anticipé, ou est-ce que c'est aujourd'hui qu'on s'en rend compte ?
6: Non, on le sait depuis effectivement longtemps. On vit sur une depuis 10 ans sur une accélération de ces phénomènes, notamment du fait de l'émergence des puissances industrielles asiatiques, chinoises, indiennes, et le reste de l'Asie d'ailleurs, l'émergence de l'Asie comme puissance industrielle et manufacturière a décuplé cette problématique de l'accès à la ressource, et notamment de la ressource énergétique. Donc on sait très bien qu'on vit un peu les derniers instants de cette économie hypercarbonée et surpuissante. Effectivement, au premier petit caillou sur la chaussée, la voiture sort de la route.
7: Ouais. Hein. Guillaume Meunier, avec la raréfaction du bois, est-ce que c'est la seule façon de construire décarboné ? Ou est-ce qu'on peut construire autrement décarboné si on n'a plus de bois ?
8: Non, il y a le mot qui a été prononcé, c'est mixité. Un des problèmes, c'est que ça fait presque 50 ans qu'on construit tout le temps de la même manière, et qu'il n'y a pas eu d'évolution dans les modes constructifs. Il y a eu des petites incrémentations plutôt techniques, mais rien n'a fondamentalement changé sur les 30 dernières années. Donc le changement d'idée, c'est de se dire qu'on arrête de construire comme on le faisait ne serait-ce qu'il y a 5 ans, et que forcément, de base, un bâtiment doit avoir une certaine mixité de structures, de façades, c'est presque dommage, parce que c'est presque du bon sens. À une échelle un peu plus petite, on retrouve ce phénomène quand on parle de bioclimatisme. Le bioclimatisme, c'est juste avoir du bon sens et bien construire intelligemment. Après, on peut avoir des règles techniques, des méthodes de calcul, on dit souvent construire bois, mais moi je dis souvent construire bois. En réalité, effectivement, la vraie phrase, c'est construire biosourcé ou géosourcé. Ce qui est un peu plus long à dire. Donc on a souvent tendance à dire construction bois, mais la pierre est un matériau très bas carbone. La terre crue, il y a énormément de projets de cahiers techniques qui sont en train de sortir ou qui sont sortis sur la terre crue. Et effectivement, la règle derrière tout ça, c'est toutes les énergies fossiles qui nous permettent de produire des matériaux, l'exemple du ciment qui est dans les hauts fourneaux, qui est chauffé à très haute température.
6: Je voudrais peut-être ajouter que effectivement cette notion d'hybridation de la construction est absolument fondamentale. Il ne s'agit pas du tout d'éliminer ni le béton ni l'acier dans la construction. Il s'agit de l'essentialiser, c'est-à-dire de l'utiliser dans la construction en même temps que d'autres matériaux à l'endroit où il est le plus pertinent pour ses qualités dynamiques. C'est ce bon sens que vous évoquez de la construction qu'il faut retrouver pour éviter de faire juste tout la même chose avec un seul matériau qu'on tartine au milieu, sur les côtés, sur les façades, etc. Un peu d'intelligence.
9: Et sur toutes les parties du pays. C'est-à-dire qu'on peut aussi imaginer, que la construction, elle varie en fonction des régions, en fonction des ressources, qu'on n'est pas obligé d'avoir une solution qui est globale pour toute la construction.
6: Vous avez raison, c'est toute l'histoire de l'architecture. Enfin, il y a évidemment, la construction, c'est pas pour rien qu'elle n'est pas la même en Alsace ou dans le Pays Basque. Parce qu'effectivement, traditionnellement, avec ce bon sens que vous évoquiez, dans l'histoire, on a fait avec ce qu'on avait sur place. Hein, donc il faut retrouver un petit peu de ce bon sens. J'aime bien ce mot du bon sens.
8: Je voulais revenir sur ce mot du bon sens. Avec la limite, c'est que faut aussi faire attention au bon sens. C'est que maintenant, on a des techniques, des méthodologies. Si je prends le bilan carbone, certaines personnes, pas ici, peuvent abuser du mot bon sens, et on voit parfois le bon sens affiché, c'est du bon sens, et plein de projets plutôt très carbonés se disent mais c'est le bon sens d'avoir fait ça.
7: C'est le bon sens, il y a le bon sens économique,
8: il y a le bon sens, d'accord, ouais. Mais attention, je le vois trop souvent écrit, mal écrit en tout cas.
7: Alors on parle beaucoup de la naissance du cradle to cradle, enfin la naissance du matériau jusqu'à sa fin de vie, et en fonction de type de matériau qu'on utilise, les paradigmes changent un peu. On comprend du bois, c'est vrai que c'est géosourcé, c'est, pardon, biosourcé. Mais en fin de vie, qu'est-ce qu'on en fait? Est-ce qu'on peut le recycler? Est-ce qu'il, si on le brûle, finalement, on relâche tout le carbone emmagasiné dans la nature? Donc, est-ce qu'on n'est pas aussi en train de changer notre manière de voir par rapport à cette fin de vie du matériau?
8: Alors c'est là où la technique peut nous aider. Ce qu'on fait pour analyser ces phénomènes, on utilise des ACV, analyses de cycle de vie, qui décrivent justement en français c'est du berceau à la tombe, ou en anglais cradle to gate, qui permet d'analyser, de chiffrer les données environnementales des produits qu'on utilise. Et effectivement, avec la question, donc alors il y a la norme qui fixe sur 50 ans la durée de vie. Je précise bien, c'est une norme, hein, ça veut pas dire qu'on détruit le bâtiment au bout de 50 ans. C'est une norme, c'est pour simplifier le calcul. Et ce qui se passe au bout de ces 50 ans, c'est une question fondamentale, et c'est l'un des enjeux majeurs de l'évolution de la règle d'ACV de la RE 2020. Et globalement, l'évolution de la règle jusqu'à présent, c'est on avait tendance à considérer que les matériaux biosourcés étaient effectivement brûlés, mis en déchetterie, et donc relarguaient le carbone qu'ils avaient stocké en début de leur cycle de vie. La nouvelle règle dit, en fait, finalement, si je décale dans 50 ans d'une émission, j'ai moins d'impact sur la planète, c'est physique, c'est vrai, j'ai 50 ans d'émission en moins, et ce qui fait que je lui donne un peu moins de poids. Donc l'évolution de la règle et de la norme de la RE 2020 va dans le bon sens, où il y a cette prise en compte et il y a cette évolution physique qui permet de dire oui, un matériau biosourcé a un impact plus faible qu'un matériau non biosourcé. C'est bien biosourcé, géosourcé, c'est juste je sais d'où il vient, pour faire simple. Biosourcé, c'est il est issu de la planète.
7: Guillaume Meunier.
6: Oui,
7: Laurent Morel,
6: juste pour compléter là-dessus, c'est vrai que aujourd'hui on a la chance extraordinaire, je le dis sous forme de chance, d'avoir une réglementation nouvelle qui s'appelle la RE 2020, qui est un trésor pour l'industrie de la construction française, puisque c'est une façon de comptabiliser le bon sens, et c'est une réglementation qui a été travaillée au fond de façon tout à fait remarquable, et donc qui offre un cadre réglementaire, intelligent, dynamique, ambitieux et juste à l'ensemble des métiers de la construction. C'est une originalité française unique à ma connaissance en Europe. Il y a des réglementations en Angleterre, mais qui ne prennent pas en compte le carbone embarqué. Voilà, donc on a là un cadre juridique pour éco-conditionner la construction, hein, et qui va emmener l'ensemble de la profession dans une meilleure performance et une accélération de la transformation des pratiques en matière de choix de matériaux et de mise en œuvre. Mmh. Hein, donc c'est vraiment, si j'ai un message à passer, une loi à prendre positivement. C'est pas toujours qu'on a des réglementations intelligentes, et donc là il faut le dire et le répéter.
7: On reviendra sur la réglementation environnement de 2020, la RE 2020 comme vous dites. Il y a beaucoup de questions à se poser là-dessus, mais en attendant, je vous propose de nous transporter au pavillon de l'Arsenal pour une petite visite de l'exposition L'empreinte d'un bâtiment, construire léger et décarboné, avec Philippe Risotti, commissaire scientifique.
10: On se trouve au pavillon de l'Arsenal pour une visite de l'exposition L'empreinte d'un habitat, construire léger et décarboné. On a appliqué un protocole en créant des maquettes numériques de 33 projets qu'on a étudiés donc sur cette période d'environ un siècle pour évaluer à l'aune de cette nouvelle réglementation la masse respective de tous les matériaux mis en œuvre dans la construction. On vit dans un monde fini, avec des ressources finies, et toute l'industrie s'est développée avec l'idée que les ressources étaient inépuisables. Quantifier la matière de la construction, qui est la première source de consommation de ressources naturelles à l'échelle mondiale, hein, c'est 40% des ressources consommées, 30% des déchets, il devient nécessaire d'évaluer avec précision l'utilisation des matériaux mis en œuvre dans la construction. L'idée, c'est de vérifier combien pèse un bâtiment. Un pavillon classique, on évalue à peu près à une tonne d'eau. Une construction ossature bois mixte béton pèse environ 700 kg du mètre carré. La maison démontable F88BCC, donc de Jean Prouvé, Pierre Jeanneret, elle fait 96 kg du mètre carré, donc elle est extrêmement légère, et elle fait seulement 55 kg équivalent CO2 par mètre carré. Donc elle est 12 fois moins impactante Elle est aussi 100% démontable, c'est-à-dire que n'importe quelle pièce de ce bâtiment peut être ensuite démontelée, réutilisée. Elles peuvent être recyclées, upcyclées, réemployées, et du coup c'est pour ça que, à mon sens, la maison 8x8, c'est la parfaite démonstration de ce qu'on devrait tous faire aujourd'hui. Richard Buckminster Fuller, c'est la Dim Action House. Ici, on étudiera la Wikita House. 43 kilos du mètre carré, ça représente 137 kilos équivalent carbone, à comparer aux 640 kilos de la nouvelle réglementation. Donc, Buckminster Fuller, déjà, il y a quasiment un siècle, est 4 fois plus performant que notre nouvelle réglementation environnementale. Makoto Mazuzawa, il va faire ce projet début des années 50 au Japon, dans un contexte où il n'y a plus de ressources disponibles. Il va rationaliser l'utilisation de la matière par rapport aussi aux usages. Si on divise, Zobek le dit très bien, ne serait-ce que de 20% la matière consommée dans la construction aujourd'hui, c'est comme si on économisait directement 10 ans de consommation énergétique sur tous ces bâtiments. On ne peut pas se limiter juste à compter le nombre de kilos au mètre carré et en disant, bah voilà, mon projet est léger, donc c'est la réponse absolue à vos problèmes. Concevoir des systèmes est bien plus intéressant que de faire le concours de forme en permanence. Il est important que toutes les filières se réinventent pour finalement proposer des solutions les plus intelligentes et les plus adaptées. Il faut se poser la question de la relation entre l'efficacité des solutions mises en œuvre et la consommation de ressources naturelles qu'elles induisent.
3: Guillaume Meunier, la légèreté est-elle, comme il est dit ici dans ce petit reportage, un axe qui pourrait dépasser les objectifs de la RE 2020 ?
8: Non. Mais comme je vais en dire un peu plus. Alors déjà, c'est effectivement une très belle exposition qui aborde les sujets de front. J'aime bien toujours avoir un peu plus de subtilité. Hein, le bâtiment, c'est pas que le poids.
3: Il le dit. Ce qui est important, c'est le système mis en place pour élaborer des constructions qui puissent être à la fois légères, démontables, réemployables, modulables. C'est pas que le poids ou la forme.
8: C'est ça. Ce qui est intéressant, en fait, c'est toujours de mettre dans la balance la matière qu'on utilise pour construire un bâtiment et l'énergie qu'on va consommer. La plupart des exemples cités, c'était des bâtiments qui étaient plutôt très énergivores. Oui. À un moment où on avait beaucoup d'énergie, où l'énergie était très peu cher, donc effectivement on se posait pas de questions sur la quantité d'énergie. Alors depuis, il y a eu quelques problématiques d'approvisionnement pétrolier et on a imaginé des réglementations thermiques qui disaient on va consommer moins d'énergie. Mais c'est intéressant, c'est que jusqu'à présent on parlait que d'énergie et la RE 2020, la réglementation environnementale 2020, remet dans la balance où est-ce qu'on a envie de mettre le carbone ? Est-ce qu'on veut le mettre sur l'énergie, sur la matière ? On s'est aperçu que, à force de trop contraindre l'énergie, on oubliait complètement la matière et qu'on avait des disproportions où c'est tout le poids carbone d'un bâtiment était dans la matière. Mmh. Et donc la question qu'on peut se poser, c'est est-ce qu'on remettrait pas la balance ? On met beaucoup plus d'efforts sur la matière, peut-être quitte à consommer un peu plus d'énergie, ce qui n'est pas sans poser des problèmes, mais il y a ce choix à faire et c'est ce qu'apporte cette nouvelle réglementation et c'est quelque part ce que dit cette exposition. On peut faire des bâtiments très légers. Après, est-ce que c'est à confort idéal et c'est un vrai sujet le confort ? Est-ce que c'est à consommation d'énergie identique ? C'est pas tout à fait la même chose.
3: Ce qu'on voit quand même dans l'expo, c'est que pour avoir un bâtiment performant au niveau thermique, ça rajoute pas énormément de poids. On le voit après les autres exemples. Laurent Morel, peut-être. Vous avez une observation là-dessus ?
6: Si, justement, c'est ce que vous disiez à l'instant. C'est-à-dire qu'en fait, l'exposition donne de façon exemplaire des constructions qui sont très faibles en carbone embarqué dans la construction, c'est-à-dire en poids des matériaux, essentiellement, c'est ce qui est expliqué, sans considération, comme vous le disiez à l'instant, de la consommation d'énergie à l'époque. Bien, on est passé ensuite par une phase RT 2012 où on ne regardait que l'énergie, au détriment de cette fois-ci du poids de la construction. Donc on n'a pas regardé le poids de la construction pour maximiser l'efficacité énergétique sur la durée de vie. Et puis, au fond, dans la RE 2020, c'est une synthèse, c'est-à-dire qu'on regarde les deux en même temps. Et on va sommer dans la CV à la fois le carbone gris, c'est-à-dire le carbone embarqué dans la construction d'une part, plus l'énergie consommée sur la durée de vie de 50 ans du bâtiment. Voilà, donc la performance environnementale réclamée par la RE 2020, elle est synthétique de la construction et de la consommation. Et donc là, on a une équation complète du carbone embarqué dans la construction sur la durée de vie, sur la durée d'usage du bâtiment.
7: Il est plus facile d'augmenter le poids du bâtiment que de le baisser, en tout cas, par rapport à nos habitudes aujourd'hui.
6: Oui, en tout cas, ce que nous enjoint de faire la RE 2020, c'est d'être complet dans l'analyse, hein, et donc d'être exhaustif. Donc encore une fois, c'est une synthèse des différentes initiatives qu'il y a eu sur ce sujet depuis des années. Tout le monde se préoccupait, mais là on a quelque chose. C'est en ça que cette réglementation est assez remarquable. C'est qu'elle va nous porter pendant très longtemps parce qu'elle est très complète, hein, très intelligente.
7: Alors Werner Herzog, qui est cité par Philippe Risotti dans ce reportage, qui est donc Werner Herzog, l'un des ingénieurs les plus influents, originaire d'Allemagne, il milite pour la légèreté des structures. Il affirme que diminuer 20% du poids du bâtiment, c'est équivalent à 10 ans de consommation d'énergie. Donc, est-ce que on voilà, ce n'est pas une balance à faire là-dessus.
6: C'est bien d'affirmer, c'est mieux de calculer. Hein, mmh. Et donc, ce que la réglementation RE 2020 permet de faire en France, c'est justement de calculer objectivement, de façon transparente, éventuellement contradictoire, sous forme d'ACV. Donc, on affirmera, mais surtout on calculera et on démontrera. Hein, mmh. Et donc, on aura une mesure objective de la performance synthétique globale de chaque mètre carré construit.
7: Guillaume Meunier. Qu'est-ce que vous en pensez?
8: Moi, je trouve ça intéressant, c'est que ces dernières années, on avait tendance à promouvoir l'approche, on va dire, allemande du passive house, de faire des boîtes très fermées, très opaques, avec beaucoup de matière, pousser presque le vice jusqu'au triple vitrage, voire triple vitrage et double pot, pour avoir des bâtiments qui consomment très peu. Et c'est vrai que si on fait le bilan sur 50 ans, on s'aperçoit que c'est pas forcément d'une très grande rentabilité. Et si je poussais le vice à l'extrême, c'est se dire ce que... Parce que quand je pose de la matière, je la pose maintenant, elle est ancrée dans le sol, elle ne bougera pas pendant les 50 ans qui viennent. Là où l'énergie, je vais la consommer pendant les 50 ans. Donc on sait que tendanciellement, le mix énergétique français va s'améliorer. C'est pas idiot de dire que dans 20 ans, on aura des pompes à chaleur ou des systèmes énergétiques qui sont bien plus performants. Je parle pas de non plus de choses extraordinaires. Et quelque part, le plus important, c'est ce qu'on fait aujourd'hui. Hein. C'est ce qu'a rappelé le GIEC, c'est ce qu'on dit tous. C'est les kilos de CO2 que j'émets maintenant sont absolument fondamentaux. C'est ces kilos-là qui vont entraîner le climat dans les 5 et dans les 50 ans à venir. Donc, presque, si je voulais caricaturer, on pourrait revenir à l'idée, je mets le moins de matière possible et je consomme trop d'énergie. Bon, mais alors, quand je dis ça, je fais exprès de faire l'exemple extrême. Parce que l'énergie, finalement, c'est un sujet, quoi qu'il arrive, qu'on sait bien maîtriser maintenant. Hein, l'ERT 2012, et il y a extraordinairement plein d'ingénieurs très compétents là-dessus. Finalement, l'énergie pourrait presque être un sujet secondaire. Alors après, ça pose plein d'autres questions. Ça pose la question de la facture des habitants, ça pose la question du confort, ça pose d'autres choses. Mais philosophiquement, j'ai presque envie de dire que cette approche minimaliste d'en mettre le moins possible, c'est presque la bonne idée. C'est quelque part ces questions qu'on se pose là, c'est grâce à l'RE 2020, grâce à la CV, c'est grâce à ces méthodes qu'on peut comparer clairement. Est-ce que je rajoute 20 cm d'isolant? Ok, je consomme moins d'énergie, voilà. Mais si c'est de l'isolant carboné et pas issu de la biomasse, clairement ce sera pas rentable.
7: D'accord. Et alors cette RE 2020 quelque part condamne un peu la construction en béton? Parce que c'est quand même le matériau le plus lourd de la construction.
8: Non, elle condamne la construction en béton traditionnel et ça condamne surtout le béton à évoluer très rapidement. En fait, la manière de faire du béton n'a pas beaucoup évolué. Alors après, il y a des contraintes réglementaires. Elle n'a pas beaucoup évolué. Et quand on parle de béton bas carbone, assez souvent, en fait, c'est des bétons qui existaient déjà et qui étaient utilisés déjà. C'est juste qu'on a changé la dénomination. Ils avaient des contraintes mécaniques un peu différentes et on les appelait béton bas carbone. Donc là maintenant, il y a vraiment, on voit un peu tous les nouveaux produits autour du béton, et pour être précis, plutôt autour du ciment, on voit apparaître des bétons de bois, des formulations de ciment très spécifiques qui permettent de modifier la manière de construire. Et c'était bien résumé tout à l'heure, c'est que ce qu'il faut maintenant absolument, c'est là où ce n'est pas nécessaire, ne pas mettre du béton. Là où c'est nécessaire, hein, des infrastructures, des sous-sols, honnêtement, pour l'instant, hormis en béton, on ne sait pas le faire. Donc, clairement, il faudra du béton. Et par contre, il faut que ça soit à sa juste valeur. Hein. Un grand chiffre, c'est l'ordre de grandeur. En France, c'est même pas 10% de la construction qui est en construction bois biosourcé. Donc, on a un rattrapage très fort à faire. Et je ne suis pas en train de dire qu'il faut 90% de la construction en bois biosourcé. C'est juste que 10%, c'est pas du tout à la juste valeur et lié aux enjeux climatiques.
7: Laurent Morel.
6: Oui, parce que pour ce qui est du biosourcé, les ressources ne sont pas infinies non plus. Hein. Donc, c'est-à-dire que la quantité de bois disponible, de bois d'œuvre disponible en particulier, n'est pas si importante quand on regarde bien. Donc, on a besoin de tous les matériaux. S'agissant du béton, bien sûr qu'on va continuer à utiliser du béton. On va utiliser mieux du béton, pas moins de béton, on va utiliser mieux du béton. Un béton de meilleure qualité, moins carboné, c'est-à-dire avec moins de carbone dans le clinker, moins de clinker dans le ciment, moins de ciment dans le béton. Moins de béton dans la construction à des endroits où il est plus essentiel à la construction en matière de structure et dans d'autres endroits au lieu d'utiliser du béton un peu bêtement on va mettre d'autres matériaux qui sont moins carbonés. Donc au total une performance globale environnementale du bâtiment basé sur un ACV global, où le béton a évidemment toute sa place, sans compter les infrastructures, les travaux publics, etc. Donc c'est plutôt une chance, encore une fois, pour les industriels du béton français, qui vont pouvoir... parce que le béton est un produit quand même essentiellement local. Hein, donc ça va permettre à l'industrie française du béton de progresser dans ce cadre réglementaire plus vite. Que celle
7: le béton
6: de d'autres
7: bas carbone,
6: pays.
7: Excuse-moi de vous couper, mais le béton bas carbone est un peu quand même remis en question en ce moment. Il y a quand même pas mal de polémiques autour de ça. Guillaume Meunier, vous êtes exprimé sur ce sujet d'ailleurs.
8: J'en ai beaucoup parlé. C'est là où autant j'ai tendance à dire que l'Aéro 2020 c'est un travail d'architecte. Il y a dans les détails des sujets très techniques
6: bien
8: et
6: sûr.
8: Il faut se plonger dans le détail du chiffre. La problématique du béton bas carbone, c'est que le remplacement du ciment par le clinker, on a considéré pendant longtemps que le clinker n'avait pas d'émissions carbone. Et sauf que c'est faux et tous les calculs, mais alors donc faut vraiment rentrer dans le détail du calcul, montrent que ça a un impact et c'est un impact non négligeable qui change la valeur de la CV.
7: Donc, pour les matériaux géosourcés, donc la terre, la pierre, ce sont des matériaux lourds.
8: Lourds, mais il n'y a pas de processus typiquement avec de la haute chaleur et du charbon, du pétrole. La différence très simple qu'on peut retenir, c'est terre crue, terre cuite. Terre crue, c'est très bas carbone. Terre cuite, forcément, on la cuit dans des fours, souvent chauffés au charbon. Donc non, c'est pas très bas carbone.
6: Ouais, je voudrais préciser que je voudrais préciser que sur le béton, il faut pas parler du béton bas carbone. Il faut parler des bétons bas carbone. C'est-à-dire qu'il y a plein de processus de décarbonation du béton, y compris dans la filière traditionnelle du béton avec clinker. Même là, il y a des gains de 30-40% qui sont en cours de mise en place. Donc il y a des bétons bas carbone, il y a des bétons moins carbone globalement. Il n'y a pas un seul type de béton.
7: Je vous propose d'écouter maintenant la chronique de David Trottin sur cette histoire de naufrage.
11: Oui, bonjour. C'est plutôt une histoire de naufragé dont je vais vous parler, particulièrement de Robinson Crusoe. C'est un personnage qui transforme la survie en art de vivre. Voilà. Quand on est architecte, on se rappelle toujours de ce qui vous a marqué avant de devenir architecte, ce qui pouvait être un bâtiment, une histoire, un mode de construction, des choses qui vous ont comme ça tapé dans l'œil et qui vous ont conduit à faire ce métier. Dans mon cas, c'est clairement Robinson Crusoe. L'histoire de ce type qui est dans une mer de noir, seul, perdu sur une île, qui, si on le cite, dit « J'avais de fortes raisons de croire que par arrêt du ciel, je devais terminer ma vie dans cette triste manière, dans ce lieu de désolation. » Il parle d'une île qui nous ferait tous rêver, mais lui, il l'aperçoit comme un lieu de désolation. Robinson, avec ses moyens réduits d'un homme seul, au début en tout cas, va batailler pour se fabriquer une vie confortable avec le peu de matériel qu'il a pu sauver du naufrage. Après une longue quête, je découvris le coffre du charpentier, qui fut alors en vérité pour moi une capture plus profitable et d'une bien plus grande valeur que tout un vaisseau rempli d'or. Le reste, ce sera les éléments de son bateau échoué et les ressources renouvelables disponibles dans la nature de son île. En inventant avec les moyens du bord, son habitat et la satisfaction de ses besoins vitaux, il pose pour moi les bases d'une architecture frugale.
7: Alors, moi je vous vois venir, Robinson Crusoe, c'est un peu l'upcycling.
11: Exactement, on peut dire que c'est l'inventeur de cette manière d'accommoder les restes. Et ça fait rêver avec une bonne dose d'optimisme, peut-être aussi un petit peu de soleil. Quand je suis devenu architecte, dans la continuité de notre Robinson, je me suis intéressé aux maisons auto-construites en Australie. Nous avons à l'époque pu partir nous y documenter la recherche de ces centaines de modèles qui inspirent l'architecture de Glenmurcut et qui peuplent la Gold Coast, donc c'est la côte est de l'Australie. Ces maisons, bungalows, cabanes, sont des lieux d'une inventivité architecturale absolument incroyable, dans la légèreté notamment, et dans la manière de prendre en compte les contraintes climatiques, le soleil, le vent, l'eau et aussi les serpents par extension, puisque c'est une des conditions locales, dans leur mode constructif. Dans ces zones qui sont très isolées, les constructeurs réutilisent tout ce qui est possible de récupérer, tout ce qui le permet. Et donc chaque maison, la feuille de tôle, ondulée et le bois qui en sont les matières premières, ont ainsi deux ou trois vies. Cela se voit, c'est beau. Ça continuera et ça continuera tant que la matière sera rare, puisque c'est essentiellement ça qui justifie cette notion de réemploi. Ici, comme chez Robinson, on gère la pénurie en inventant un art de vivre. Voilà. Pour conclure, on peut retrouver cet esprit d'économie de moyens qui fait rêver plus que contrainte dans un ouvrage qui s'appelle The Barefoot Architect, on pourrait traduire l'architecte aux pieds nus, qui est écrit en 2008 par Johan van Leggen et qui, sur près de 700 pages, explique avec force schéma comment faire avec les ressources qu'on a sous la main en s'inspirant des techniques traditionnelles. Je vous encourage vivement à lire ce livre qui, quelque part, pose les bases d'une architecture comme art d'accommoder ce qu'il nous reste.
7: Alors, Guillaume Meunier, est-ce que vous pensez qu'on est prêt un peu pour cette révolution de l'upcycling et réemployer comme si on était sur un naufrage, une île déserte ?
8: J'ai foi en les architectes et l'architecture, donc je dirais oui. La règle et la norme est un peu plus contraignante. Donc on peut pas non plus tout faire et faire n'importe quoi. Mais les mentalités changent. Moi j'ai presque pas un projet où quand je dis il faut regarder les déchets, essayer de réemployer, tout le monde me dit oui. C'est on y pense, on y réfléchit. Après ils ont pas les méthodes, les outils, mais il y a plein d'acteurs qui s'y penchent sérieusement. Et on voit encore une fois, on parle beaucoup de l'RE 2020, mais l'RE 2020 par exemple considère que les matériaux réemployés sont comptés à zéro. Donc c'est alors ce qui est physiquement pas tout à fait juste, mais cette simplification va dans le sens de d'orienter la filière en clairement disant il faut des matériaux réemployés. Et il y avait sur la première chronique, nous on a eu le cas d'un projet où on a eu une problématique d'approvisionnement et le premier réflexe a été de chercher des matériaux réemployés. Bon, on n'a pas réussi à le faire pour d'autres contraintes, etc. Mais je trouve que les gens sont globalement prêts. Et pas seulement dans le bâtiment et dans l'architecture, mais dans presque tous les modes de vie, dans l'habillement, etc. Donc, moi, je dirais, je suis plutôt quelqu'un de très optimiste. Et allons-y gaiement et joyeusement.
7: Laurent Morel, vous, à l'IFP, vous en parlez beaucoup de l'upcycling.
6: Oui, on parle de la prescription bas carbone, on parle du réemploi, le booster du réemploi. On a la manœuvre sur les aspects d'économie d'énergie. Globalement. De l'existence, je veux dire. Hein. Donc globalement, ce qui est intéressant, c'est qu'il y a maintenant vraiment une préférence collective pour ces nouvelles pratiques hein, globales. C'est-à-dire que les gens sont pas forcément tous capables de faire des ACV, loin de là, parce que c'est compliqué cette affaire de carbone. Hein, il y a plein de faux amis, mais globalement, il y a un désir pour quelque chose de. Enfin, les gens ont compris quand même les enjeux, et donc il y a un désir pour des pratiques vertueuses. Hein. Donc c'est donc il y a le terreau est là, notamment chez les plus jeunes. Enfin, on n'envisage pas quand on est même collaborateur dans une entreprise que son entreprise n'est pas une démarche vertueuse. Aujourd'hui, il y a des jeunes qui rentrent pas dans des boîtes parce que les intentions de l'entreprise sur ces sujets-là sont pas claires. Hein. C'est ça qui est en train de se passer en vérité. Donc oui, ça bouge. Ça bouge. Il faut accélérer parce qu'on n'a pas beaucoup de temps non plus. Hein, chaque année qui passe nous rapproche du seuil de l'insupportable en termes de réchauffement climatique. Voilà. Donc il faut aller vite aussi.
7: Mais on parle par exemple de Immobilière 3F. Ils ont prévu donc toute une capacité à passer au recyclage, mais les premiers bâtiments qui vont être en déficience seront vers 2028. Donc c'est déjà trop tard presque, non ?
6: Déjà un point, il y a recyclage et réemploi. Le premier recyclage, c'est d'abord le réemploi de l'existant. Mmh. Hein, donc on va remettre dans des bâtiments neufs ou en transformation des éléments entiers qu'on a extrait de déconstruction par ailleurs. Hein. Et puis ensuite, quand on n'y arrive pas, il y a un deuxième étage qui consiste à recycler les matériaux pour les remettre dans des nouveaux éléments constructifs. Voilà. Mais tout ça, ce sont des apprentissages, à la fois pour l'offre, tout autant que pour la demande. C'est-à-dire que quand on est chef de projet, architecte, c'est pas simple de recommander à son donneur d'ordre le réemploi ou le recyclage. Parce que c'est des enjeux de transformation, c'est des nouveaux risques à prendre, des nouvelles pratiques. Donc tout ça, ça avance, mais il faut que les connaissances et les savoir-faire avancent en même temps.
9: Il y a des questions d'assurance aujourd'hui.
7: Bien sûr. Oui. Tout à fait, j'allais poser la question. C'est qu'en ce moment, est-ce qu'il n'y a pas des blocages au niveau de l'assurance?
6: Lorsqu'on s'occupe dans le booster du réemploi à l'IFPEP de ce sujet, notamment, on a tout un volet assurabilité. Hein, et donc, on va voir les assureurs, on dit voilà, ça se passe, ça existe, voilà des exemples, ça marche. Ah d'accord, donc je le prends décennal, etc. etc. Voilà.
7: J'en parlais hier avec Cycle Up, Hugo Bonnet, qui va être, j'espère, invité dans une prochaine émission consacrée au recyclage et à l'emploi. Et il nous disait que justement, ce n'était pas un problème du tout. Côté normatif, le côté fiche technique, un matériau, il est remployé dans les mêmes conditions qu'il l'était il y a 20 ans, 30 ans, 50 ans. Et pour l'instant, eux, ils n'ont observé aucun problème par rapport à ça. Donc le problème de l'assurance, de la fiche technique, du DTU, du bureau de contrôle, c'est quelque part un faux problème, non ?
8: Sur les aspects structurels et de façade, c'est pas encore... Oui. Effectivement, pour tout... Hormis structurer les façades, oui, clairement, ça bouge. Moi, j'ai beaucoup aimé le mot désir. Et effectivement, il y a un vrai désir pour ces solutions-là. Et faut mettre en parallèle l'un des grands intérêts, c'est que c'est plus compliqué de poser des matériaux réemployés. Mais quand je dis plus compliqué, c'est qu'il faut être plus intelligent. Donc pour moi, c'est plus de travail et ça évite les solutions toutes faites qu'on reproduit dans le nord de la France, dans le sud, parce que l'intérêt du réemploi, c'est que c'est très local, c'est très spécifique à un site, à un bâtiment, et ça demande plus d'intelligence en fait. Et c'est peut-être ça la difficulté, c'est que on a tous tendance à être un peu feignants sur plein de choses. Et sauf que là, dans notre métier d'ingénieur, d'architecte, on est censé être plus intelligent parce que c'est pas non plus facile. Le réemploi, c'est plutôt à flux tendu, je peux pas poser, j'ai des quantités limitées ou supérieures, etc. Donc je dois plus me creuser la tête. Et je trouve ça très intéressant. C'est plus de travail, mais du bon travail. Et ça redonne du sens aussi. Réattaquer la matière, et c'est aussi le rôle de la CV, c'est, on se dit finalement quelle matière je mets. Et avant, où on voyait les matériaux, on pouvait les choisir très très tard dans les phases de projet, sur les bâtiments bas carbone, justement, on les choisit de plus en plus tôt parce qu'on se préoccupe de spécificités très techniques d'un matériau parce que je sais qu'il est bas carbone.
7: C'est justement ce qui est intéressant, c'est que les architectes de Encore Heureux avaient mis en place un CCTP à trous. C'est-à-dire qu'en gros, il y a toute une partie du CCTP qui devait être remplie au fur et à mesure avec ce qu'on trouvait sur place, etc. Et donc ça veut dire qu'il faut changer notre manière de construire, de concevoir. Il faut s'adapter, il faut être plus agile, plus flexible aussi.
8: Ce qu'on voit aussi maintenant, c'est ce qu'on fait dans beaucoup de projets bas carbone, c'est que dans les CCTP, on inclut des clauses de budget carbone. De la même manière qu'on fixe des budgets en euros, on fixe des budgets carbone et on laisse aussi, ce qui permet de laisser cette souplesse aux entreprises de faire des propositions tant qu'elles respectent un budget carbone. La même chose avec les euros. Et donc c'est vraiment une nouvelle manière de travailler, mais qui va dans le bon sens. On dit, vous pouvez nous proposer des choses, mais soyez intelligents.
7: Alors, Laurent Morel, moi je vous ai parlé tout à l'heure de la RE 2020 qui est un peu en filigrane dans cette émission. Et moi ma question c'est, elle porte quand même pas mal sur les bâtiments neufs. Quand on regarde dans nos métropoles françaises, on a un taux de renouvellement urbain qui est autour de 1%. Est-ce que, quelque part, c'est pas un peu trop lent pour atteindre des objectifs de 2050
6: Non, mais vous avez raison. Un énorme enjeu de la transition, c'est la rénovation de l'existant. Bien. Ceci étant dit...
7: Est-ce qu'on est prêt pour cette rénovation? Parce qu'on voit très bien, les acteurs économiques ne sont pas du tout prêts, quand on voit n'importe quel promoteur immobilier, quand il faut requalifier un bâtiment existant, nous disons non, on reste là, on en fait du neuf.
6: Non, mais on va revenir sur le sujet des hommes et des femmes qui travaillent dans le bâtiment. Travailler la construction bas carbone, c'est travailler d'une autre manière, comme vous le disiez à l'instant, c'est travailler avec plus d'intelligence, moins de matière. C'est plus de travail pour les architectes, plus de travail pour les ingénieurs, et ça c'est extrêmement, c'est plus de travail et plus d'intelligence pour les corps de métier. C'est des nouvelles pratiques. On n'installe pas une pompe à chaleur comme on installe une chaudière à gaz. On met pas en œuvre le réemploi comme simplement couler du béton. C'est pas les mêmes savoir-faire, et c'est plutôt des savoir-faire plus subtils, plus intelligents, qui font appel à l'intelligence, au travail, à la valeur ajoutée. Donc tout ça, c'est extrêmement valeureux, en vérité. C'est-à-dire qu'en fait, la transition, c'est une très très très bonne nouvelle pour les gens qui aiment ce métier et qui ont envie d'en faire leur métier, parce que c'est plus d'intelligence, plus de valeur. Bon, donc là où le neuf est très important, c'est que c'est dans le neuf que les filières s'initient. C'est-à-dire qu'il n'y a pas de transformation de l'offre des corps de métier s'il n'y a pas une structuration très forte du neuf. C'est dans le neuf, c'est grâce au neuf que vont se constituer les nouvelles offres. Hein. C'est parce que il deviendra quasiment impossible d'installer un chauffage fossile dans un bâtiment neuf, par la RE2020, c'est ce que la RE2020 dit, et Barbara Pompili l'avait rappelé. De fait, ça veut dire l'installation d'un chauffage fossile devient extrêmement compliquée dans un bâtiment neuf. C'est interdit dans plein de pays d'Europe, hein, l'installation d'un chauffage fossile, gaz ou fuel, dans un bâtiment neuf. Hein, donc donc simplement, ça veut dire qu'à ce moment-là, ça veut dire que tous les corps de métier s'intéressent au chauffage des bâtiments vont devoir bouger leur savoir-faire vers la pompe à chaleur, vers d'autres formes de chauffage, vers le chauffage bois, etc. Donc, et une fois que ces corps de métier sont constitués, que l'offre est structurée, alors elle est beaucoup plus à même de susciter une demande de rénovation et de la voilà. Donc, vous voyez que
7: le neuf est la locomotive de la rénovation. Oui. Et si on moi, je me rappelle très bien quand est sortie la RT 2012. À l'époque, tout le monde nous disait « ça y est, c'est fini, l'isolation par l'extérieur, ça sera plus possible, les calculs ne seront plus permis, ne permettront plus ». Et puis très vite, les habitudes se sont réinstallées, les règles de calcul, on rajoute un petit peu d'isolant par-ci, on rajoute des rupteurs thermiques par-ci, par-là, et au bout d'un an, deux ans, on est revenu à des bâtiments avec en isolation par l'intérieur, et on est retombé dans ce même schéma assez inefficace de performance énergétique. Donc, moi, mon inquiétude, est-ce que il va pas se passer la même chose avec les RE2020, c'est-à-dire comme on a des fiches techniques qui sont parfois fournies par les fabricants de matériaux eux-mêmes, est-ce qu'il n'y a pas une espèce de trucage des chiffres pour finalement détourner les effets positifs de la RE2020.
8: Je vais reprendre clairement la RE2020, et c'est pour le coup vraiment une très bonne réglementation, ça fait 6 ans qu'on y travaille, etc. Et elle a à peu près envisagé beaucoup de choses, et ce qui est intéressant dans la RE2020, c'est que elle donne une trajectoire. Les seuils de la RE2020 sur la partie carbone sont évolutifs dans le temps. Et si on regarde les courbes, elles suivent quasiment la stratégie nationale bas carbone, qui elle-même s'inspire du GIEC. Donc il y a une espèce de descendance comme ça. Le GIEC dit il faut absolument viser la neutralité carbone. La stratégie nationale bas carbone et cette grande stratégie, la RE2020, n'est presque l'application. Et elle nous dit presque comment construire déjà en 2030. Donc même si effectivement il y a des avantages qui vont apparaître dans des fiches, dans des notes de calcul, clairement tous les trois ans, c'est plus de 10% de réduction du bilan carbone. Et juste pour revenir sur la réhabilitation, moi j'y vois un indice supplémentaire, et toutes les discussions qu'on a avec les promoteurs, c'est que la RE2020, par contre, on va pas se le cacher, est très contraignante. En tout cas, pas le premier seuil en 2022, mais en 2025, on pourra vraiment pas construire comme on le fait maintenant. Et le fait qu'il y ait une réglementation très stricte sur le neuf et quasiment rien sur l'existant, tous les promoteurs avec qui je parle se disent « Ok, je crois que j'ai compris le message, je vais arrêter de démolir, ou en tout cas, sur le papier, je vais mettre dans la balance la destruction et la réhabilitation du projet. Ouais. » Et clairement, je sais pas si c'est volontaire de ne pas avoir de vision RE2020 réhabilitation, clairement c'est un signe, si les gens ne l'ont pas compris, je le redis, c'est... Posez-vous la question, réhabilitation, c'est beaucoup plus facile que construire maintenant.
7: Alors, est-ce que, selon vous, la maîtrise d'œuvre, d'une manière générale, ou les maîtrises d'ouvrage sont prêtes pour cette RE2020, puisqu'elle va être appliquée dans quelques semaines maintenant ? Est-ce que vous sentez que le monde du bâtiment est prêt?
6: Bon, c'est inégal, hein, mais on va le dire gentiment, c'est inégal. Mais il y a quand même, en masse, je ne saurais pas chiffrer, parce que voilà, mais on rencontre tous les jours des architectes, des constructeurs, notamment chez des gros acteurs du bâtiment et travaux publics, des vrais savoir-faire, hein, ou chez les gros promoteurs.

0: les architectes ne se sont pas vraiment appropriés le sujet. Ça commence tout juste à émerger, mais j'ai fait quelques conférences où les architectes presque découvraient l'ère 2020 et surtout découvraient qu'elle impactait vraiment l'architecture et que c'était pas l'ère 2012. Beaucoup d'architectes vous diront c'est un sujet d'ingénieur fluide, c'est pas du tout mon sujet. Après, ça, on peut critiquer cette phrase-là, mais la philosophie n'est pas si fausse que ça.
1: Là où pas que les architectes découvrent la veille de déposer le permis, on va balancer le calcul RE20.
0: J'ai peur qu'il y ait encore quand même beaucoup d'architectes qui ne sont pas vraiment appropriés le sujet, sachant qu'après, j'ai dit, ça peut être assez technique, mais en réalité, une ACV, c'est simple. C'est des multiplications, des additions. Après, j'ai confiance. Les architectes sont des gens très souples qui s'adaptent vite et très intelligents, mais il faut prendre le pas. Effectivement, dans les jours qui viennent.
1: Oui. Laurent Morel, dernière réaction avant de passer à l'agenda.
2: Oui, je pense que je suis tout à fait ravi et moi je suis très heureux aujourd'hui d'évoquer ce sujet avec vous pour inciter les architectes à s'en occuper. Simplement, à l'étape juste après, chez les constructeurs, chez les bureaux d'études, dans beaucoup de domaines de la maîtrise d'œuvre, ces sujets sont bien connus, notamment chez les bureaux. Donc, au fond, il y a un terrain de jeu là pour les architectes. Pour ceux qui veulent bien s'en emparer ici et maintenant, il y a un terrain de jeu parce qu'il y a des savoir-faire en termes d'exécution, notamment sur les gros projets, très clairement. S'il y a un message à dire, effectivement, je suis de votre avis, les amis, emparez-vous de ce sujet. C'est une opportunité pour vous, les architectes, de remettre au cœur du jeu votre métier d'architecte et de concepteur.
1: Je pense que le message est passé et j'en suis très content. C'est l'heure de l'agenda de Dominique Boret et qui va nous parler des grands événements à ne pas rater ce mois-ci.
3: Une toute petite exposition, mais tout à fait remarquable, nichée au sein de la bibliothèque de l'Arsenal, présente la collection personnelle de Robert Badinter sur l'histoire de la peine de mort et son long cheminement jusqu'à son abolition définitive. Manuscrits, livres, objets, correspondances, estampes rappellent ce qu'était une lettre de cachet d'embastiment, la torture pratiquée pour obtenir des aveux qui a été supprimée seulement en 1780, le bagne, l'écartèlement et la guillotine, figurez-vous, considérés comme un progrès à l'époque. Une passion pour la justice dans la bibliothèque de Robert Badinter jusqu'au 12 décembre au pavillon à la bibliothèque de l'Arsenal. La concertation citoyenne pour la fabrique de la ville est devenue l'alpha et l'oméga du maître d'ouvrage. L'écomusée du Grand Orly-Sainte-Bièvre à Fresnes, avec laquelle l'architecture Paris-Lavillette a décidé de l'analyser et sans, c'est heureux, tomber dans le préchat utilisé habituellement pour la co-construction et l'inclusion. Donc l'exposition analyse ses enjeux, ses atouts, ses défauts, ses limites. Le tout est illustré par des maquettes, plans, photos, vidéos et des projets concrets développés sur le territoire du Grand Orly Seine-Bièvre. Elle s'appelle La Ville en Partage, c'est jusqu'au 6 mars 2022 à l'écomusée du Grand Orly Seine-Bièvre à Fresnes. Vous vous interrogez sur votre relation à votre maître d'ouvrage, ses réactions, ses exigences, ses raisonnements. Et des fois, vous doutez même des raisonnements. Vous vous perdez dans le labyrinthe de la commande, du contrat global au PPP. Vous trouverez des réponses dans deux ouvrages instructifs et pertinents qui traitent du sujet inépuisable du couple maître d'ouvrage-architecte en retraçant l'évolution depuis ces 50 dernières années. 50 dernières années qui ont vu les promoteurs privés acquérir un rôle prépondérant à mesure que la commande publique est passée de l'État aux collectivités territoriales. Donc, le premier ouvrage aux éditions Anteprima, en collaboration avec Business Immo, il s'appelle « Promoteur architecte, une histoire récente, l'évolution de la maîtrise d'ouvrage en France de 1977 à aujourd'hui ». Le second s'appelle « Les architectes au défi de la ville néolibérale » par Véronique Biot, qu'on ne présente plus, aux éditions Parenthèse, qu'on ne présente plus non plus, qui a obtenu une mention du jury 2021 du prix du livre de l'Académie d'architecture. Toujours dans le cadre des prix de l'édition 2021 de l'Académie d'architecture, mais celui pour la jeunesse, je vous recommande à offrir pour Noël à vos enfants, petits-enfants, cousins, cousines, neveux, nièces à partir de 7 ans, l'ouvrage de Didier Cordy aux éditions

0: Helium, qui s'appelle « Tous les jardins sont dans la nature ». Par l'écriture et les dessins, il décrit les grandes typologies de jardins et en raconte une dizaine, du 18e au 21e. Et personnellement, moi, j'ai tout appris ce jour-là, à sa lecture, pardon, du jardin de... à New York, comment s'appelle-t-il ? J'ai un trou complet. Central Park. Voilà. Et c'est absolument passionnant, à partir de 7 ans, et à offrir à Noël.
1: Merci. En plus, on a les listes de cadeaux. Alors, merci à nos invités, Laurent Morel, Guillaume Meunier. Merci à Lila Polonia Fournier pour nous avoir éclairé de vos informations. Merci à David Trottin, Dominique Bourret, que nous retrouvons le mois prochain. Merci à Jason, à la technique, à Guillaume Loiseau et Eric France pour cette parole accordée. Et merci à tous de nous avoir écoutés. Je vous donne rendez-vous le jeudi 23 décembre pour une nouvelle émission qui sera intitulée « Contestation urbaine, les citoyens en campagne ». On parlera de la capacité des mouvements citoyens à faire plier les grands projets. On parlera entre autres Notre-Dame-des-Landes, Europa City, Brunzo et la Tour Triangle, qui sait.
0: Et hashtag ça cache Paris.
1: Ça cache Paris, etc. Enfin voilà, il y a beaucoup à dire. En tout cas, vous pouvez bien sûr nous retrouver en podcast et écouter cette émission et la partager le plus largement possible et nous écrire à prisme.batiradio@gmail.com. Je vous remercie, à très vite.
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1: Bonjour à tous et merci d'être avec nous sur Radio Immo pour ce nouveau numéro des dossiers de construction 21. Nous allons, dans le cadre de deux tables rondes, aborder aujourd'hui le sujet de l'adaptation des espaces urbains au changement climatique et des différentes solutions qui existent. Vous le savez, hein, canicule, pluie violente, sécheresse, gaspillage énergétique, destruction de la biodiversité, raréfaction de la ressource en eau. Les impacts du changement climatique se font déjà douloureusement ressentir dans nos espaces urbains et vont hélas s'intensifier. Alors comment adapter nos villes à cette nouvelle réalité? Comment évaluer la vulnérabilité d'un espace urbain? Quelles solutions mettre en œuvre pour relever les défis qui se posent aujourd'hui? Ce sont ces questions que nous allons aborder dans ce dernier dossier de Construction 21, réalisé d'ailleurs sous la rédaction en chef du CSTB et de l'Agence parisienne du climat. Ce dossier, sachez-le, publié sur le site de Construction 21, est à l'occasion de la COP26 en novembre dernier, rassemble une trentaine d'articles d'experts et de professionnels du secteur. Et nous allons d'ailleurs en accueillir quelques-uns aujourd'hui. Et je vous propose donc de commencer par la première partie de cette émission avec Adapter la ville, les grands enjeux.
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1: Et pour cette première table ronde 100% féminine, nous avons le plaisir de recevoir Alexandra Lebert. Bonjour Alexandra.
2: Bonjour.
1: Gabrielle Huard. Bonjour Gabrielle. Et Virginie Allons-y.
3: Bonjour. Bonjour à tous.
1: Alexandra Lebert, vous êtes directrice de domaine d'action stratégique sur le changement climatique et l'économie circulaire au CSTB, Centre scientifique et technique du bâtiment. Vous êtes aussi rédactrice en chef de ce dossier. Avec nous également Gabrielle Huard, vous êtes écologue à l'Agence régionale de la biodiversité. Et Virginie Allons-y, directrice prospective du groupe Bouygues Construction. Nous allons commencer par vous, si vous le voulez bien, Alexandra. Vous avez assuré la rédaction en chef de ce dossier en collaboration avec Cécile Gruber, directrice des transitions et de la communication à l'Agence parisienne du climat. Est-ce que vous pouvez nous parler de la démarche de ce dossier, Construction 21, et surtout, qu'est-ce que vous avez souhaité montrer ou démontrer?
2: Alors déjà, on va commencer par se redire ce qu'est l'adaptation au changement climatique. L'adaptation au changement climatique, c'est assurer le bien-être des populations aujourd'hui et demain, c'est assurer la sécurité des biens et c'est assurer le maintien des écosystèmes. Ça, c'est extrêmement important de le dire aujourd'hui et surtout dans le long terme. L'adaptation au changement climatique, elle est forcément multidimensionnelle. C'est intéressé à la prévention, donc sur le long terme des infrastructures. C'est s'intéresser aussi à tout ce qui est avant aléa, avant sinistre. Qu'est-ce que l'on fait lorsqu'il y a une crise qui s'annonce?
1: Oui.
2: Et puis, c'est s'assurer de la relève ensuite, après la crise. Dans l'adaptation au changement climatique, il y a des dimensions techniques, bien sûr. Il y a des solutions techniques à mettre en œuvre. Mais il y a aussi une dimension humaine extrêmement importante, qu'elle soit organisationnelle, de compétences, de savoir-faire, de transmission, etc. Au-delà de ça, on voit bien, si on parle d'échelle urbaine, on voit qu'il y a évidemment une multiplicité d'acteurs qui sont impliqués dans le sujet de l'adaptation au changement climatique.
1: Et qui doivent s'impliquer.
2: Et qui doivent s'impliquer et qui doivent collaborer, bien sûr. On est sur un sujet qui est éminemment un sujet de société. Et donc là, c'est vraiment comment on fait société autour de ce sujet-là, qui est évidemment avec un enjeu considérable pour nous. Donc l'idée, c'était de montrer cette complicité et complexité, du coup, de montrer ce qu'il fallait réinterroger, construire nos nouveaux savoirs, construire de nouvelles compétences. Et puis là, on a souhaité, parce que le champ est extrêmement large, donc multidisciplinaire, on a souhaité faire un focus sur les espaces urbains. Donc un dossier qui veut montrer les solutions qu'on a déjà, les savoir-faire qu'on a déjà pour collaborer et construire la solution qui va être forcément beaucoup plus globale que celle qu'on a aujourd'hui.
1: J'imagine que pour accompagner ce type de changement, il faut aussi une vraie prise de conscience collective, à la fois des acteurs concernés, mais aussi des collectivités, j'imagine.
2: Il y a une vraie prise de conscience, mais la prise de conscience, elle est déjà en partie là. On a aussi en partie des compétences qui sont déjà là. Je pense que c'est ça aussi qu'on voulait montrer dans ce dossier-là. Il y a déjà des savoir-faire, il y a déjà des solutions. Par contre, on n'est définitivement pas à la hauteur des enjeux. Et donc ça va être le défi d'après.
1: Vous voulez dire, surtout en France?
2: Surtout en France et dans le monde. On ne part pas du tout des mêmes...
1: On est d'accord. Il n'y a pas des pays qui sont montreurs d'exemple, qui font mieux qu'ici?
2: Je pense qu'on a des contextes qui sont très différents, avec des savoir-faire très différents. Et effectivement, il y en a certains qui ont un peu d'avance sur nous, sur des sujets. Maintenant, on sait, c'est pensée locale et pensée globale aussi. Donc...
1: Mais alors justement, comment est-ce que, suite à cette prise de conscience justement des entreprises concernées et sur ces enjeux d'adaptation, quels sont les défis qu'il reste réellement finalement à relever pour que des solutions se mettent concrètement en place?
2: Je pense que c'est important de le rappeler que d'ores et déjà, il y a des compétences et il y a des savoir-faire. Ça, c'est le premier point sur lequel il faut se rappeler. Par contre, il y a effectivement ce défi de la massification qui est devant nous. Et là, il reste des défis techniques. Clairement, il faut trouver et comprendre encore mieux les phénomènes, identifier les meilleurs leviers d'action, les déployer, sécuriser aussi, donc c'est-à-dire comprendre, mesurer, donner confiance, pour ensuite déployer de manière massive. Et là, c'est comme tout sujet, c'est le sujet de la prise de décision et l'action. On l'a dit, l'adaptation, c'est des sujets techniques, mais économiques, forcément organisationnels, politiques. Et donc l'idée, c'est comment on fait en sorte que la prise de décision soit en faveur de l'adaptation au changement climatique. Et là, ça soulève plein de sujets encore, qui sont comment on fait pour que les gens, lorsqu'ils ont une décision à prendre, la prennent en faveur de l'adaptation au changement climatique. Et ça, c'est un continuum entre comment on apporte de l'information, comment on apporte de la formation pour construire les savoir-faire, comment on fait pour que on valorise ce qui est fait aussi, comment on fait pour obtenir, donner à voir les alternatives aux acteurs pour qu'ils aient vraiment des leviers d'action et qu'ils comprennent ce qu'ils peuvent faire. Et puis, il y a aussi tout le volet coercitif qui doit être mis en place au fur et à mesure. Donc il y a vraiment ce continuum. Mais pour le défi de la massification, il y a vraiment, encore une fois, donner à voir à chacun les enjeux, de manière globale, et puis individuelle, c'est-à-dire comprendre la vulnérabilité de son site, de son projet. Donner à voir les alternatives, encore une fois, c'est une fois qu'on a dit qu'il y avait de l'adaptation à faire au changement climatique, très bien, c'est quels sont nos pouvoirs individuels. Et là, maintenant, il faut qu'on passe à la dimension collective. C'est comment on passe d'une action individuelle et ponctuelle à une action globale.
1: C'est le plus difficile, j'imagine.
2: Et c'est définitivement le plus difficile.
1: Bien sûr.
2: Et là, c'est le comment on rassemble les acteurs, comment on rassemble les acteurs en communauté de pratique pour faire en sorte que la massification passera de toute façon par le partage et par le transfert de savoir-faire.
1: Très bien. Gabriel Huard, vous êtes écologue à l'Agence régionale donc, de la biodiversité. Qu'est-ce que c'est que l'Agence régionale de la biodiversité ? Vous nous faites une petite présentation ?
3: Oui, bien sûr. Donc, l'Agence régionale de la biodiversité, c'est tout d'abord un observatoire de la biodiversité donc en Île-de-France. On est en région Île-de-France. Par cet observatoire, en fait, on va avoir des indicateurs qui vont nous indiquer les états de santé de la biodiversité et de la nature en région. Et on a aussi une partie accompagnement des acteurs où on va accompagner justement des collectivités, par exemple, pour porter des projets de préservation de la biodiversité.
1: Alors justement, les collectivités sont en première ligne pour répondre à la nécessité d'adapter nos espaces urbains au changement climatique. De quels leviers disposent-elles aujourd'hui ?
3: Oui, alors les collectivités sont en effet en première ligne pour répondre aux effets du changement climatique et adapter leur territoire. Et pour ça, elles disposent de nombreux outils à différentes échelles, que sont les outils de planification et les documents d'urbanisme. On peut citer par exemple le SCOT, le schéma de cohérence territoriale, mais ce qui va surtout nous intéresser, ça va être plutôt ceux à l'échelle de l'intercommunalité, c'est-à-dire les PLUI, les plans locaux d'urbanisme intercommunaux, et les PCAET, les plans climat air énergie territoriaux. Les PCAET, c'est ceux qui sont identifiés comme étant les plus adaptés pour anticiper et répondre donc aux enjeux liés au changement climatique en posant un cadre réglementaire et législatif sur les actions qui peuvent être développées sur le territoire. Et l'échelle intercommunale, elle est aussi intéressante parce qu'elle fait bien le lien entre l'échelle nationale, régionale avec les grandes stratégies et l'échelle plus locale avec les actions concrètes qu'on va développer de manière opérationnelle sur le territoire. Donc un des premiers leviers à intégrer dans ces plans d'urbanisme, ce serait la préservation de la biodiversité, parce qu'aujourd'hui, dans les PCAET ou les PLUI, on voit beaucoup le climat est bien intégré sur les mesures de l'atténuation, pardon, au changement climatique, du changement climatique, mais l'adaptation et la biodiversité sont un peu moins intégrées dans ces plans-là. Et sauf qu'on sait aujourd'hui que la crise du climat et la crise de la biodiversité sont très liées. Et donc l'idée là, ce serait de réunir ces deux compétences. On se rend bien compte que la nature, elle n'est plus seulement décorative ou esthétique, mais c'est aussi un réservoir de solutions pour adapter donc les territoires et notamment le milieu urbain.
1: Très bien. Alors dans votre article, vous abordez les solutions fondées sur la nature. Quels en sont les principaux avantages et surtout quels sont les prérequis pour mettre en place ces solutions ? Parce que c'est ça le plus important.
3: Oui, pour remettre sur un même pied d'égalité la crise du climat et de la biodiversité, on a ce qu'on appelle les solutions fondées sur la nature, donc ici pour l'adaptation au changement climatique. Donc ce sont des actions de protection des espaces naturels, même en cœur de ville, mais c'est aussi des actions de restauration ou de création de nouveaux écosystèmes, et ce à toutes les échelles. Donc ça peut être du bâti jusqu'au grand territoire, donc pour rendre le territoire résilient. Donc, par exemple, on peut citer la désimperméabilisation et la végétalisation d'espaces bétonnés ou la végétalisation de toitures, de murs, de bâtiments pour lutter, par exemple, contre l'effet d'îlot de chaleur urbain.
1: Ça, on le voit de plus en plus à Paris, hein, et dans, en Ile-de-France. Hein.
3: Complètement. Mmh.
1: Et en plus, esthétiquement, c'est beau, hein, d'ailleurs.
3: Oui, tout à fait.
1: C'est vrai, hein. Ouais, ouais.
3: Et en plus de ça, ça permet de rafraîchir l'air aussi, donc de non seulement de diminuer la température, mais en plus d'avoir un effet de rafraîchissement.
1: Alors pardonnez-moi, je vous coupe, mais est-ce que l'entretien est facile ? Parce que c'est vrai qu'on se pose souvent la question, comment est-ce qu'on arrive à arroser justement ce système ? Comment est-ce qu'on arrive à... Est-ce que le système est facile à mettre en place ?
3: Alors ça dépend, il faut faire bien attention à plutôt favoriser des essences qui sont locales, donc adaptées au changement... au climat actuel et futur,
1: évidemment.
3: Et aussi favoriser des plantes grimpantes qui vont être directement du coup implantées dans le sol et vont pas nécessiter un arrosage
1: autonome
3: trop important.
1: Des plantes
3: voilà.
1: autonomes.
3: Elles sont principalement autonomes.
1: Très bien.
3: Voilà. Et donc effectivement, comme on vous le dit, on les voit beaucoup à Paris, mais on les voit aussi beaucoup dans les PCAET. C'est surtout ces mesures-là pour les îlots de chaleur qu'on va revoir dans ces PCAET. Mais on pourrait aller plus loin. On pourrait par exemple proposer de protéger des zones dans le zonage réglementaire, c'est-à-dire de passer des zones à urbaniser en zones naturelles, donc elles seraient sanctuarisées. Et on peut aussi proposer des coefficients de biotope ou des coefficients de pleine terre, c'est-à-dire proposer un certain pourcentage de terre qui ne sort de sol qui ne va pas être artificialisé qui va être fonctionnel et un certain pourcentage de végétation et ça pourrait être appliqué sur certains secteurs ou alors demander pour pouvoir délivrer un permis d'un projet d'aménagement par exemple.
1: Donc il y a déjà des choses formidables qu'on peut déjà mettre en place.
3: Tout à fait.
1: Sont faciles à mettre en place en tout cas.
3: Voilà. Et donc ces solutions fondées sur la nature elles peuvent tout à fait se substituer aux infrastructures grises par exemple ou être complémentaires par exemple pour la gestion des eaux pluviales, on pourrait avoir un endroit qui serait complètement autonome sur la gestion des eaux pluviales en infiltrant directement les eaux de pluie à la parcelle et éviter du coup les problèmes du tout tuyau. Et donc et en plus de gérer les eaux pluviales par exemple, elles ont aussi des nombreux co-bénéfices, notamment pour le bien-être humain et la santé. Comme on le disait, c'est important dans l'adaptation.
1: Même pour le moral. Hein.
3: Tout à fait,
1: c'est vrai,
3: justement.
1: Non, mais je vous assure.
3: Et c'est tout à fait ça. Ça répond à notre besoin de nature au quotidien.
1: Et en Île-de-France, effectivement.
3: Complètement.
1: Virginie, allons-y, directrice prospective du groupe Bouygues Construction. Alors, les acteurs privés sont également très concernés par les effets du changement climatique. Comment cette réalité est-elle intégrée au sein du groupe Bouygues, justement ?
4: Oui, bien sûr. Donc, tous les acteurs sont concernés, effectivement, que ce soit privé, public ou la société civile, par ces effets du changement climatique. On vient de l'aborder. On vit dans un contexte d'incertitude et de crise systémique. On sait que le nombre d'aléas climatiques a été multiplié par 50 en un siècle et les dernières études montrent que ça va s'intensifier. Donc beaucoup d'actions à mener. En plus, le secteur du bâtiment génère un quart des émissions de gaz à effet de serre en France. Donc voilà, il est vraiment vital et urgent de réduire notre empreinte carbone pour s'adapter aux contraintes de long terme, comme ça a été évoqué tout à l'heure, que ce soit le changement climatique, la raréfaction des ressources ou l'érosion de la biodiversité. Alors, chez Bouygues Construction, en fait, le groupe s'est fixé un objectif d'au moins 30% de réduction de nos émissions de gaz à effet de serre d'ici 2030. Ouais. Et donc, pour ça, on a plusieurs leviers qu'on peut mettre en œuvre. Déjà, on peut jouer sur les matériaux. Donc, on a un partenariat, on travaille sur le sujet du béton bas carbone. Ouais. Mais en dehors de ça, il y a aussi d'autres matériaux biosourcés. On a la construction bois. Là, notre filiale Bouygues Bâtiment France Europe s'est fixé comme objectif d'avoir 30% de ses projets en construction bois en 2030. On a aussi d'autres matériaux biosourcés, le chanvre, la paille, ou des matériaux géosourcés comme la terre crue. Après, deuxième levier, on peut jouer sur les modes constructifs. On a l'impression 3D, on a la construction hors site aussi, qui génère donc moins de gaz à effet de serre, moins de déchets, gain de temps, moins de nuisances aussi, pour notamment les riverains. Et puis, si on se projette un peu plus sur du long terme, on a aussi le sujet de la réversibilité des bâtiments. Donc, concevoir des bâtiments à plusieurs vies et à plusieurs usages dans le temps, justement, qui puissent être réversibles. Troisième levier, tout ce qui est réhabilitation, rénovation. Et puis, un autre levier qui n'est pas des moindres, finalement, qui est de refaire la ville sur la ville. Donc, justement, limiter ce sujet d'artificialisation des sols. Et donc, réanimer des friches, s'occuper des espaces oubliés de la ville, transformer des espaces aussi. Et puis, intensifier les usages pour optimiser l'existant avant de construire davantage intensifié. Donc, tout ça, c'est vraiment pour réduire, s'adapter. En parallèle de ça, pour anticiper, on mène notamment des démarches multipartenariales, comme celles que nous avons menées justement sur la résilience territoriale. Et ces démarches, en tout cas, qui sont ouvertes et collaboratives, on est vraiment tous dans un autour d'un enjeu commun qui était de comment adopter la résilience comme cadre intégrateur des transformations urbaines et territoriales avec une approche holistique. Donc, on a réuni une centaine de contributeurs pendant une année pour travailler sur ce sujet-là. Et ça a notamment donné lieu à un livrable qui est accessible en ligne. On va retrouver énormément d'exemples, d'initiatives inspirantes, de retours d'expérience et d'interviews d'experts sur ce sujet-là, qui s'appelle la résilience, horizon pour des territoires durables. Autre point aussi, c'est prendre la mesure des aspirations sociétales. Donc là, on a mené une étude l'année dernière avec l'OPSOCO et l'ADEME auprès de 4000 Français. Et il ressort que finalement, la confiance des Français dans la capacité de la résilience de leur territoire est assez faible, puisqu'on a, alors on a un tiers qui se montre confiant envers son territoire, mais on en a quand même 50% qui ne le sont pas. Et puis il y a surtout 70% d'entre eux qui se disent désormais inquiets des conséquences potentielles du changement climatique sur la qualité de vie au sein de leur propre région. Et ce qui est le plus redouté, il y a le sujet des canicules pour 48% d'entre eux, les orages les plus violents, la sécheresse ou encore les inondations. Donc on voit bien qu'il y a aussi énormément d'accompagnement à faire sur ce sujet-là et puis donc une urgence à mettre en place diverses initiatives.
1: C'est sûr. Alors justement, dans le dossier, Xavier Gauvin, chef de projet R&D de Bouygues Construction, et Camille Gauthier, innovation leader chez Elan, présentent une démarche pour prendre en compte les enjeux d'adaptation à l'échelle des projets immobiliers, mais aussi à l'échelle de projets d'aménagement. Est-ce que vous pouvez nous en dire un peu plus?
4: Oui, très rapidement. Alors, à l'échelle du bâtiment, donc notre filiale Elan, conseil en immobilier durable, accompagne justement les acteurs de l'immobilier dans la prise en compte de l'impact du changement climatique, et pour ça a développé une méthodologie qui vise à définir la vulnérabilité d'un actif face aux risques climatiques. Donc il y a une première phase vraiment de diagnostic pour identifier les aléas climatiques et faire un état des lieux technique du bâtiment. Et puis une seconde phase qui vise à bâtir justement une stratégie d'adaptation pour l'immobilier. Donc sans rentrer dans le détail, en tout cas c'est vrai que ça permet, c'est très important pour les investisseurs notamment, voilà, de continuer à valoriser leurs actifs dans la durée. Et à l'échelle du quartier, je vais prendre l'exemple du quartier des Ponts des Tanneries à Dijon, où là, il y a eu des recherches qui ont été, des travaux menés par notre filiale Link City en développement immobilier, en partenariat avec l'Université de Bourgogne et le Centre d'expertise en efficacité énergétique, le C3E. Et donc, ils ont mené une expérimentation pour mesurer les variations de température rendues possibles par une conception urbaine rafraîchissante. Enfin, on en a parlé tout à l'heure, en tout cas, voilà, c'est comment limiter ces îlots de chaleur urbains. Et donc voilà, il y a eu différentes. Je vois que le temps.
1: Prenez votre temps, finissez.
4: En tout cas, voilà. En conclusion, ce qui nous paraît vraiment important aujourd'hui, c'est ce sujet d'anticipation, d'atténuation, d'adaptation et surtout de coopération entre les différents acteurs autour de ce sujet d'adaptation au changement climatique, puisqu'on a une urgence à agir.
1: C'est sûr. Avant de conclure cette première table ronde, vous avez juste quelque chose peut-être à dire là-dessus?
2: Non, je pense que
1: Alexandra,
2: peut-être. Alors peut-être un mot.
1: Allez-y, je vous en prie.
2: C'est, je pense qu'on a tous le même mantra maintenant. Moi, j'aime beaucoup le titre qu'avait choisi le Haut Conseil pour le Climat, qui était renforcer l'atténuation et engager l'adaptation. Et je pense que c'est exactement le mantra qu'on doit collectivement avoir aujourd'hui sur ces sujets-là.
1: Très bien, Gabrielle. Un mot ?
3: Tout simplement qu'on voit bien que tous les acteurs commencent à converger vers la même idée de comment s'adapter.
1: Et on espère surtout que les actions vont se mettre en place rapidement
3: tout à fait.
1: De façon concrète. Merci beaucoup. Merci à vous trois, en tout cas, d'avoir participé à cette première table ronde. Alexandra Lebert, Gabrielle Huard et Virginie, allons-y. Je vous propose de continuer justement pour entamer la seconde partie justement de ce dossier Construction 21 sur justement ce sujet important pour nous et pour l'avenir. À tout de suite.
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1: Et nous sommes de retour pour cette seconde table ronde dans le cadre du dossier Construction 21 du jour sur l'adaptation des espaces urbains au changement climatique et les différentes solutions qui existent. C'est le sujet qu'on va aborder tout de suite avec Alexandra Lebert qui est toujours avec nous, qui a fait la première table ronde, directrice de domaine d'action stratégique sur le changement climatique et l'économie circulaire au CSTB, mais qui est aussi rédactrice en chef de ce dossier. À vos côtés, nous avons Morgane Colombert. Bonjour Morgane.
5: Bonjour.
1: Vous êtes directrice de projet pour Efficacity. Vous allez nous présenter Efficacity dans quelques instants. Et à distance, nous avons Philippe Jarry. Bonjour Philippe.
6: Bonjour.
1: Vous allez bien ?
6: Oui, ça va.
1: Alors, vous êtes chef de projet stratégie bas carbone et adaptation au changement climatique pour le CEREMA. On va peut-être commencer par vous, si vous le voulez bien, mesdames. Alors, c'est quoi le CEREMA ? Vous pouvez nous présenter déjà l'institution ?
6: Oui, tout à fait. Donc, le CEREMA, c'est un établissement public sous la tutelle du ministère de la Transition écologique qui accompagne l'État et les collectivités territoriales pour l'élaboration, le déploiement et l'évaluation de politiques publiques d'aménagement et de transport. Et vraiment, au sein du CEREMA, l'adaptation, c'est vraiment l'un des cœurs, l'un des socles de notre activité.
1: Voilà. Alors justement, Philippe Jarry, imaginons je suis une collectivité, une entreprise, j'ai pris conscience évidemment des enjeux d'adaptation et de la nécessité d'agir. Par quoi est-ce que je commence ?
6: Alors, la première étape, c'est, je pense, de sensibiliser les acteurs du territoire au changement climatique et à ses enjeux. Sur ces questions, en fait, il faut réussir à ce que l'ensemble des acteurs adhèrent sur le fait que le changement climatique est déjà en cours, qu'il a des impacts et qu'il y a nécessité de s'adapter. Donc cette sensibilisation, elle passe par différents outils, tels que la fresque du climat sur les mécanismes du changement climatique, la réalisation d'ateliers de sensibilisation et du technicien, ou la formation sur la résilience du CEREMA qui sensibilise à de tels enjeux. La deuxième étape, c'est de réaliser un diagnostic de vulnérabilité afin d'identifier les impacts observés au futur qui vont concerner le territoire. Quelque part, on ne peut pas faire d'adaptation si on ne sait pas à quoi l'on doit s'adapter. Donc cette étape, elle passe par l'utilisation de données statistiques type Climat HD ou le portail DRIAS de Météo France, des données d'observatoires régionaux. Elle passe également par la mobilisation d'expertise dans le cadre, par exemple, de comités scientifiques comme celui d'Aclimatera en Nouvelle-Aquitaine pour arriver à un diagnostic partagé. Donc, cette phase de diagnostic, elle peut aussi mobiliser des outils spécifiques. Donc, par exemple, sur les îlots de chaleur, donc c'est quelque chose qu'on a détaillé un petit peu dans le...
1: Oui, tout à l'heure, oui, effectivement.
6: C'est de l'imagerie satellitaire, de la mesure mobile ou fixe, de la modélisation comme Solène Climat ou des approches empiriques comme les local climate zones. La troisième étape, enfin, c'est de construire une stratégie et de mettre en œuvre les actions les plus pertinentes. Donc une collectivité qui ne sait pas par quoi commencer peut s'aider du Centre de ressources adaptation au changement climatique, plateforme internet portée par le CEREMA aux côtés de l'ADEME, de l'ONERC et de Météo France, et qui permet d'avoir un panorama des actions possibles sur toutes les thématiques, y compris sur les solutions fondées sur la nature, qui sont vraiment un maillon essentiel en matière d'adaptation. On peut également citer la plateforme Adaptaville, qui fournit vraiment des éléments très intéressants sur ces questions d'adaptation. Une collectivité peut aussi s'appuyer sur la boussole de la résilience du CEREMA, qui permet à une collectivité justement de voir où elle en est et ce qu'elle peut faire en matière de résilience. Donc, je termine.
1: Je vous en prie.
6: Ma réponse, j'ai un dernier outil très important à citer, c'est l'outil TACT de l'ADEME, qui est un outil qui couvre à la fois le diagnostic, la stratégie et le suivi et évaluation d'une démarche d'adaptation au changement climatique d'un territoire. Donc, c'est important pour moi de le citer parce que vraiment, c'est un outil fondamental en la matière.
1: Tout à l'heure, avec Alexandra Lebert, on a rappelé l'importance d'une action collective. Comment est-ce que aujourd'hui on peut inciter, en tout cas, les gens à se former, les acteurs en gros, comment est-ce qu'on acculture les acteurs aujourd'hui ?
6: Ça passe par ce que je vous ai dit, c'est-à-dire vraiment des ateliers de sensibilisation qui sont des portes d'entrée.
1: D'accord.
6: Pour justement commencer à ce qu'ils puissent comprendre le changement climatique, qu'ils comprennent que c'est, il y a déjà des changements qu'on peut observer, et que aussi ils commencent à saisir que ben va y avoir des impacts futurs qui pourront être un peu différents de ce que l'on observe par ailleurs. Et c'est vraiment cette phase-là de sensibilisation qui permet justement d'acculturer, de notre point de vue, les acteurs à ces questions-là. C'est vraiment une phase fondamentale de sensibiliser les acteurs des territoires sur l'adaptation, leur montrer aussi également que c'est quelque chose qui est une nécessité, parce que en fait, le changement climatique, il y a une partie qu'on ne pourra pas éviter, et donc on est quelque part obligé de gérer l'inévitable. C'est vraiment ça l'adaptation, c'est gérer quelque part quelque chose qu'on ne peut pas totalement éviter par ailleurs.
1: Alexandra, vous êtes d'accord, j'imagine, hein ?
2: Alors, je suis absolument d'accord, et puis c'est le sujet de notre présence aujourd'hui ici, c'est en parler en fait. Tout simplement, parler du sujet d'adaptation au changement climatique, c'est le fait de se mettre un imaginaire commun, un vocabulaire commun, pour avoir des outils pour en parler, puis le rendre concret, et nous préparer tout simplement à l'action, et à l'action individuelle et collective, bien entendu, parce que clairement, l'action collective est indispensable sur ce sujet-là.
1: Alors justement, Morgane Colombert, directrice de projet pour Efficacity, vous pouvez nous présenter d'abord Efficacity, qu'est-ce que c'est ?
3: Alors Efficacity, c'est un institut de transition énergétique qui est dédié à la transition énergétique et écologique des villes. Donc ça développe en fait une R&D autour de cette transition énergétique des villes, en rassemblant à la fois des acteurs du privé et des acteurs du public pour collaborer ensemble autour de ces enjeux de transition énergétique. Et plus spécifiquement, il y a différents volets. Il y a un volet où ça va développer notamment des outils, des méthodes pour accompagner la transition énergétique des quartiers. Il y a un volet qui va interroger cette question de la transition énergétique plutôt à l'échelle des territoires et des villes. Et il y a un troisième volet qui va d'ailleurs plus particulièrement nous intéresser aujourd'hui sur l'expérimentation et l'innovation urbaine.
1: Alors justement, Efficacity a mené une démarche d'expérimentation sur le quartier de la Défense. Pouvez-vous nous parler des solutions d'adaptation mises en place sur le quartier ? Quels ont été les objectifs ? Et surtout, quelle est la spécificité de ce quartier si particulier ?
3: Donc déjà pour raconter un petit peu le contexte de l'arrivée de ces deux expérimentations donc sur Paris La Défense. Donc il y a un partenariat entre Efficacity et Paris La Défense, donc qui est l'acteur qui à la fois aménage et gère les espaces publics de Paris La Défense. Oui. Il y a un partenariat qui s'est noué en 2018 pour accompagner Paris La Défense en tant que territoire d'expérimentation. Et assez rapidement, on a identifié l'enjeu du rafraîchissement urbain comme étant un point finalement sur lequel il y avait nécessité d'avancer avec ce territoire. Et ce qui est particulièrement intéressant, c'est qu'on parlait dans la première partie de solutions fondées sur la nature. Ben finalement, avec Paris La Défense, c'était un peu un cas d'école, parce qu'on ne peut pas mettre des solutions fondées sur la nature sur l'ensemble des espaces urbanisés. Notamment parce que bon, là, c'est quand même un objet urbain assez spécifique. Hein, on est sur une dalle de 30 hectares. Et c'est une dalle qui, entre guillemets, va pas uniquement servir de réceptacle à la circulation des usagers de Paris La Défense, même si c'est un de ses grands objectifs, c'est que ça va accueillir aussi énormément d'activités saisonnières que met en place Paris La Défense. Donc ça permettait, l'arrivée d'expérimentation sur le sujet du rafraîchissement urbain permettait aussi de s'interroger sur la saisonnalité de ces espaces-là, sur le fait de venir réfléchir à des solutions qui ne soient pas pérennisées toute l'année sur un espace, mais aussi peut-être plus ponctuel et qui arriverait typiquement là en période de canicule. Et donc on a réfléchi sur ces sujets collectivement, hein, en allant interroger aussi des personnes spécialisées du rafraîchissement urbain, que ce soit sur l'évaluation, sur les solutions. Et à la suite de ça, on a lancé un appel à expérimenter qui a permis de sélectionner deux solutions de rafraîchissement urbain. Donc on est venu tester l'été dernier sur la dalle, à la fois donc l'îlot frais Sky Cooling, donc un dispositif de mobilier urbain qui a été développé par le centre de recherche Engie Lab Cryogen en collaboration avec Engie Solutions. Et également, donc, on a également expérimenté une estrade rafraîchissante, donc de 200 mètres carrés, qui était proposée par Soreca, qui est le pôle ingénierie
5: conseil de Veolia. D'accord. Et qu'il a mis en œuvre en partenariat avec les sociétés Alkern et Vertuo. Hmm.
1: Alors, ces expérimentations ont débuté, je crois, à l'été 2021, c'est ça ?
5: C'est ça.
1: Est-ce que vous pouvez nous dresser un premier bilan, justement, après ces quelques mois, et surtout, quels sont les enseignements qu'on a appris, que vous avez retirés, justement, de ce projet ? Est-ce qu'il est réplicable, selon vous ?
5: Alors, je vais répondre à la dernière partie. Donc, oui, c'est réplicable. Alors après, ça nécessite toujours de recontextualiser, c'est-à-dire de s'adapter, pour le coup, oui. au sens premier presque du terme, de s'adapter au territoire dans lequel on vient s'implanter. L'arrivée de ces deux dispositifs sur le site a été aussi source, on va dire, d'enseignement, parce que il y a les difficultés liées à la dalle qui font que l'arrivée de dispositifs qui peuvent être lourds, massifs, etc., nécessite de s'interroger sur la mise en œuvre de ces dispositifs. Et donc, pour revenir sur le retour lié à l'expérimentation durant cet été 2021, bon, déjà, on peut noter que je pense qu'on n'a vraiment pas eu de chance, parce que je pense que c'était l'été quand même...
1: Le moins chaud
5: qu'on ait pu observer ces dernières années.
1: Par rapport à l'année dernière, oui, effectivement.
5: Voilà, donc, ouais. Et puis par rapport aux évolutions saisonnières, enfin, l'été de cette année risque d'être un peu plus chaud.
1: Tant mieux, j'ai envie de vous dire. Attendez.
5: Voilà.
1: Après un hiver un peu compliqué, c'est bien.
5: Alors, on a souvent souri en se disant que finalement les actions qu'on avait mis en place ponctuellement avaient eu un effet rafraîchissant généralisé.
1: Là, ça a trop rafraîchi en fait.
5: Ça a trop rafraîchi. Mais ça permet de rebondir sur le fait que venir tester ces deux dispositifs sur la dalle de Paris La Défense, ça permettait certes, de s'interroger sur. Le pouvoir rafraîchissant, on va dire, de ces deux dispositifs. Mais ça permettait aussi, surtout, de nous interroger sur ça veut dire quoi, l'arrivée de deux dispositifs sur une dalle. Donc, on se posait des questions, certes, sur, on va dire, presque la diminution de température, mais aussi sur le ressenti des usagers, comment ils s'appropriaient ce type de dispositif, est-ce que c'était accepté par les usagers. Ça, c'était un point qui était très important pour Paris La Défense, savoir finalement si c'était accepté par ces usagers. On s'est aussi posé des questions sur les impacts autres et les co-bénéfices autres que pouvait avoir ce type de dispositif. Donc ça, oui. Là, on a été interroger d'autres services de Paris La Défense pour qu'ils nous donnent un peu un retour sur ces objets-là. On s'est posé aussi des questions en termes de maintenance du système. On a été regarder ces éléments-là, en plus de justement s'interroger sur la faisabilité et la facilité à venir implanter ce type de dispositif sur un objet complexe tel que la dalle de Paris La Défense. Et donc c'est vrai que toutes les évaluations qu'on a pu mener, donc en effet l'été n'a pas permis de noter, on va dire, de façon très massive les diminutions de température observées, parce que forcément c'était deux dispositifs aussi qui conditionnaient à la météo le fait d'apporter un pouvoir rafraîchissant. Donc quand il faisait 18 degrés, ils n'allaient pas porter du froid en plus.
1: C'est sûr.
5: C'était pas souhaité. Mais par contre, c'est vrai qu'il y a eu beaucoup d'entretiens qui ont été réalisés. Alors, à noter que pour ces évaluations, on a fait appel à l'écosystème d'Efficacity. Donc, on a été chercher des chercheurs, notamment à l'université Gustave Eiffel, pour sur les impacts microclimatiques, un chercheur sociologue au laboratoire Crigène pour nous accompagner aussi pour aller interroger les usagers sur le site. Mmh. On a fait un partenariat avec le CNRS pour interroger aussi impact microclimatique et ressenti des usagers. Donc, ça a permis de faire mobiliser finalement un certain nombre d'experts autour de cette évaluation.
1: Oui.
5: Et ce qui a été très intéressant en interrogeant les usagers, alors déjà, c'est des dispositifs qui ont été très appréciés. Les gens y allaient, ça a fait partie, ils regrettaient même au moment de la désinstallation. Et donc, ils appréciaient vraiment ces dispositifs, ils les ont investis pour la pause déjeuner, etc. Par contre, l'effet rafraîchissant n'était pas forcément ressenti de manière directe. Après, si on leur posait la question et qu'on leur expliquait la manière dont le dispositif fonctionnait, alors que ce soit sur le dispositif d'Engie ou le dispositif de Veolia, à ce moment-là, ils allaient noter « Ah oui, en effet, c'est plus frais ici. Ah oui, en effet, je ressens cet espace qu'il est un peu rafraîchi, que ça fait ressortir un peu de fraîcheur. » Mais c'est vrai que de manière naturelle, D'accord. Alors peut-être encore une fois, hein, à cause de la situation aussi climatique de l'été, mais ils notaient pas de façon très sensible ces diminutions de température. Et là, ça nous amenait aussi, enfin, il y avait l'enjeu de communiquer sur les solutions qu'on pouvait mettre en place, mais on s'aperçoit aussi que quand on met en place ce type de dispositif, c'est aussi très important, et c'était un retour qu'on a aussi eu de la part d'usagers, de communiquer sur qu'est-ce que c'est que ce dispositif. Finalement, si c'est pas un banc simple et que c'est un banc rafraîchi avec un certain dispositif, même si on avait des panneaux, ils étaient peut-être un peu éloignés de l'endroit où étaient assis les gens. C'est assez important, il y avait une forme de curiosité quand
7: même.
5: Après,
7: c'est une première expérience, il fallait bien mettre les choses en place pour voir quel était le retour sur le terrain.
5: On a aussi appris sur la manière de mener et de dérouler des expérimentations.
1: Alors, avant de conclure justement cette deuxième partie avec Alexandra Lebert, Philippe Jarry, vous avez quelque chose à nous dire au sujet de ce que nous a donné comme information Morgane Colombert ?
6: Je rejoins totalement ce qu'elle a dit. Hein. C'est vrai que les solutions fondées sur la nature, c'est un maillon important, mais c'est pas le seul. Dès qu'on est sur un projet urbain, effectivement, vous pouvez jouer sur la couleur du revêtement, vous pouvez jouer sur la présence de l'eau, vous pouvez aussi jouer effectivement sur la question des usages, de la manière dont on a à se vêtir, sur l'information des usagers. Donc c'est vrai que c'est pas, il faudrait pas non plus se dire c'est la seule solution qui marcherait à tous les coups pour tous les projets urbains. C'est vraiment à chaque fois à contextualiser, sans vouloir faire de jeu de mots, à adapter au contexte pour arriver à quelque chose de pertinent.
1: Très bien. Alexandra Lebert, on a entendu plein de jolies choses, de belles actions à mettre en place de la part de différents acteurs qu'on a écoutés aujourd'hui. Quelle est votre conclusion ? Quels sont vos espoirs par rapport à ces questions essentielles ?
2: Alors, c'est pas du tout un espoir, mais par contre, c'est un constat. Là, quand on discute aujourd'hui, on est pile poil dans les paradoxes humains, où on est en train de traiter d'un sujet extrêmement grave, avec des conséquences sur les vies humaines qui sont extrêmement importantes. On le voit avec la création du statut de réfugié climatique, on le voit quand les gens sont touchés dans leur chair par des événements climatiques comme la vallée de la Roya. Donc c'est un sujet qui est absolument dramatique pour la population, et en même temps c'est hyper enthousiasmant. C'est hyper enthousiasmant parce que y a des défis à relever, il y a des savoirs à construire, il y a une façon de s'organiser, et donc on voit encore une fois il y a les enjeux qui sont colossaux, on a besoin de bras, on a besoin de compétences, on sait que encore une fois les défis sont de taille. Mais il y a ce côté hyper enthousiasmant parce qu'il y a des choses à accomplir. Donc il y a vraiment ce sens, c'est pour les gens qui cherchent du sens justement dans leur travail et dans leur vie, le sujet de l'adaptation au changement climatique est un bon sujet.
1: En tout cas, c'est un dossier riche qu'on peut découvrir aussi les différents articles sur lesquels les acteurs ont travaillé avec vous, puisque vous avez été la rédactrice en chef de ce dossier. On peut retrouver tous les articles et comprendre en profondeur justement les questions essentielles qu'on se pose justement sur comment adapter sa ville et les grands enjeux qui les accompagnent sur le site de Construction 21, j'imagine.
2: Exactement.
1: Très bien. Merci à vous trois en tout cas d'avoir été avec nous. Philippe Jarry, merci pour votre participation. Chef de projet stratégie bas carbone et adaptation au changement climatique pour la CEREMA. Merci.
6: Merci beaucoup Kenza, merci Alexandra, merci Morgane.
1: Morgane Colombert, merci beaucoup d'avoir été également avec nous, directrice de projet pour Efficacity, et Alexandra Lebert, évidemment directrice de domaine d'action stratégique sur le changement climatique et l'économie circulaire au CSTB. Je rappelle donc que vous êtes également la rédactrice en chef de ce dossier passionnant qu'on peut encore une fois retrouver sur le site de Construction 21. Merci à vous trois d'avoir été nos invités et merci à vous de nous avoir suivis pour ce nouveau numéro justement des dossiers de Construction 21. On se retrouve très vite pour un autre sujet aussi passionnant que celui-ci sur Radio Immo, évidemment.
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1: Bonsoir à tous. Dans l'actualité, le bilan continue de s'alourdir au Népal et au Tibet. Au moins 584 personnes sont mortes après les crues et coulées de boue de mercredi, tandis que près de 2500 personnes sont toujours portées disparues.

dont des touristes et pèlerins étrangers. Des milliers de sauveteurs poursuivent les recherches. Selon l'USGS, la catastrophe aurait été provoquée par l'effondrement d'une partie d'un glacier. La préparation de la rentrée scolaire est perturbée dans plusieurs académies après une cyberattaque contre l'éducation nationale. Des enseignants et chefs d'établissement n'arrivent toujours pas à accéder à leur messagerie et à certains outils numériques. Le ministère assure que les accès suspendus par précaution sont progressivement rétablis. Attention au cadmium dans les pâtes. Selon une enquête de 60 millions de consommateurs, près de 80% des 36 références testées en contiennent. Parmi les plus chargées, les spaghettis et penne complètent Barilla, ainsi que les penne sans gluten Combino de Lidl. À l'inverse, les penne sans gluten marque Repère, les penne U et les penne complètes d'Elverde figurent parmi les moins contaminés. Au moins 70 attaques contre des navires ont été recensées au Moyen-Orient depuis le début du conflit. Selon l'Organisation Maritime Internationale, elles ont fait 19 morts parmi les marins. Par ailleurs, 400 navires et quelques 6000 marins reste bloqué dans le golfe Persique alors que le détroit d'Ormuz demeure fermé à la navigation. Et puis football, le tirage au sort de la Ligue Europa a livré son verdict. Rennes affrontera notamment la Juventus de Turin et les Grecs de l'Olympiakos. L'OM affrontera également le club grec mais également les Écossais du Celtic Glasgow ou encore le Bayer Leverkusen. Lyon croisera également la route des Allemands mais aussi celle de Crystal Palace, vainqueur de la Ligue Conférence. En Ligue Conférence, l'AS Monaco recevra Fribourg et les Danois de Nordjylland et se déplacera à Brighton chez les Écossais de Hearts et chez les Bulgares du CSKA Sofia. Les matchs se disputeront à partir du 18 septembre jusqu'au 28 janvier. C'est la fin de cette édition. Merci de l'avoir suivi.

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1: Bonjour, bienvenue à tous, bienvenue dans cette toute nouvelle édition de Regards Croisés, l'émission qui donne la parole aux architectes d'intérieur. Alors mieux connaître cette profession, savoir quand et comment faire appel à eux, pour quels avantages, chaque mois nous décryptons cette profession au travers d'exemples concrets, de rencontres et de projets. Et on va s'intéresser après la décoration intérieure des particuliers, des espaces de vie, ce mois-ci aux espaces de travail. On est ravis d'accueillir sur le plateau Flora Auvray, bonjour.
2: Bonjour.
1: Vous êtes donc architecte d'intérieur.
2: Tout à fait.
1: On va découvrir vos travaux dans quelques instants. Et vous êtes venue accompagnée de Sandrine Stubb. Bonjour Sandrine.
3: Bonjour.
1: Managing Partner de Sigma Partners. Et avec un projet dont vous allez nous parler dans un instant, Sandrine. Mais tout d'abord, un petit mot de ce que fait Sigma Partners.
3: Oui, donc Sigma Partners, c'est un cabinet que j'ai créé en 2013. Nous sommes spécialisés dans le domaine de la gestion des risques. Et nous travaillons principalement pour des institutionnels, donc des banques, des compagnies d'assurance.
1: Mmh. Alors, le lieu, géographique.
3: Nous sommes à côté du 4 septembre.
1: Paris.
3: À côté d'Opéra, à Paris.
1: Donc pas très loin de ce studio.
3: Juste à côté.
1: Juste à côté, voilà. Vous avez pu venir à pied, voilà, dans ce beau quartier de la Bourse à Paris, hein, pour ceux qui connaissent le Palais Brongniart. L'idée, c'était quoi le projet? Pourquoi vous avez fait appel à Flora?
3: Alors l'idée, c'était effectivement dans le cadre d'un déménagement et de l'installation dans des locaux plus grands, et de revoir l'espace utilisable, hein, puisqu'on était quand même sur les locaux assez délabrés. Mmh. Et l'idée, c'était vraiment de revoir l'organisation de l'espace et de les adapter à notre besoin.
1: Alors c'est pas évident en radio de faire un avant-après, hein, on n'a pas les photos, mais comment c'était avant? On est de quoi dans rue du 4 septembre? C'est de l'haussmannien, du bel haussmannien, du haussmannien décrépit, ou pas du tout?
3: On n'est pas dans de l'haussmannien, on est dans des locaux assez classiques, hein, qui anciennement étaient des habitations et qui ont été réhabilités pour partie en bureaux. Et donc voilà, donc plutôt dans leur jus, ça faisait assez longtemps qu'ils n'avaient pas été refaits. Ils étaient occupés par une administration précédemment, donc il y avait beaucoup de placards, beaucoup de dos. Aussi assez sombre, un très grand couloir, voilà, ça manquait un petit peu d'air et de vie. Mmh. Voilà, donc on avait quand même un gros travail de réaménagement de l'espace pour les adapter à nos besoins.
1: Et juste une question, quand vous étiez arrivé dans ces locaux, vous aviez tout de suite eu l'idée de rafraîchir l'ensemble, faire appel à un architecte d'intérieur ou pas du tout?
3: La première fois qu'on les a visités, en fait, on ne voulait pas les prendre, pour tout vous dire. Mmh. C'est-à-dire qu'on on les a visités, on ne s'est pas du tout projeté, donc ils avaient l'avantage d'être dans le même immeuble que les locaux qu'on occupait précédemment. Et ce qui a changé un peu la donne, c'est quand on a visité effectivement ce qu'on pouvait trouver dans le quartier, en fait, on s'est retrouvé sur des prix bien plus élevés, et finalement en fait l'enjeu, c'était de pouvoir en investissant finalement, de pouvoir adapter ces locaux à nos besoins. Voilà, et donc c'est pour ça qu'on a fait appel à Flora, puisque effectivement on avait quand même beaucoup de travail.
1: Mmh. Comment vous connaissiez Flora?
3: Alors par le bouche à oreille, en fait, on avait un consultant qui travaillait chez nous, à qui j'en avais parlé, et qui m'avait recommandé Flora, puisqu'il avait visité un appartement qu'elle avait refait quelques temps avant.
1: Donc appartement de particulier?
2: Oui, tout à fait.
1: Voilà, Flora qui meurt d'impatience de

0: C'est vraiment la première chose qu'elle m'a dite. Et ça, c'était dans
1: ça
0: ma
1: fait
0: tête.
1: Ça a déclenché
0: des choses.
1: C'était
0: évident qu'elle avait envie de nature, de sentir un peu dans un lieu plus humain, plus naturel, plus voilà. Donc en fait, on a joué sur les couleurs, on a bon, bien sûr les plantes, mais en fait, c'est toute une harmonie qu'on a trouvée parce qu'elle m'a dit ça le premier jour. Et d'ailleurs, elle avait, je me rappelle très bien quand on s'est vu la première fois dans la salle de réunion, il y avait les petites plantes. Elle m'a dit, j'adore mes petites plantes. Et c'est vrai que c'était très important pour elle. Et ça a vraiment été la base, le départ de tout le concept, en fait.
1: Rétrospectivement, je suis en train de penser aux pauvres gens qui étaient avant vous, qui n'avaient pas eu cette idée et qui allaient dans un lieu assez tristouné, finalement, pendant peut-être des années et des années.
0: Ah, mais ça, c'est souvent malheureusement le cas, parce que ben, les gens n'y pensent pas, ou ils n'ont pas forcément les moyens. Ben, c'est quand même un investissement, c'est évident. Donc bon, voilà, on peut pas. C'est
1: tout le monde peut pas rénover, malheureusement. Alors Sandrine, tiens, on vous passe la parole. Comment on fait pour démarrer comme ça? Alors les plantes, voilà, ça peut être une idée, alors, mais comment on brainstorm avec son architecte d'intérieur?
2: Alors c'est vrai que il y avait quelques attentes de notre côté, puisqu'on a des consultants qui sont nomades, puisqu'ils travaillent beaucoup chez leurs clients. Voilà, donc il y avait besoin d'espaces collaboratifs, de salles de réunion, d'air en fait, et d'espaces de détente dans lesquels ils pouvaient éventuellement travailler ou échanger entre eux. Donc on avait quand même quelques contraintes aussi de réception de clients, donc puisqu'effectivement nous on fait de la formation notamment, donc on accueille assez régulièrement des clients, donc il fallait une grande salle de réunion, il fallait un espace d'accueil, il fallait des pièces d'eau dignes de ce nom, et on était quand même sur des pièces d'eau très délabrées. Voilà, donc on avait ces contraintes-là. Il y avait une envie, moi je suis très soucieuse au bien-être au travail, donc l'idée c'était quand même d'essayer de trouver un espace.
1: La qualité du travail, la fameuse
2: absolument.
1: QVT. Ouais.
2: Et oui, parce que c'est vrai qu'on travaille de toute façon beaucoup mieux quand on est bien dans ses locaux. Donc je dirais que on est parti un peu d'une feuille blanche avec Flora, donc avec des contraintes, puisqu'on avait quand même pas mal de murs porteurs, on était sur un premier étage, donc ça effectivement on pouvait pas forcément faire de miracle, mais ça a été un travail finalement de collaboration. Je pense qu'elle a elle s'est imprégnée finalement de la culture un peu d'entreprise, de notre collaboration avec les consultants pour se projeter et pour essayer de répondre au mieux à nos besoins. Donc des espaces de détente, des espaces de réunion, des espaces de travail, mais j'étais pas très favorable aux open space où on met beaucoup de gens. Voilà, donc des espaces à 2, 3, 4 personnes pour pouvoir travailler sereinement, sans bruit. Voilà, donc ça s'est fait finalement assez naturellement, je dirais. Elle s'est imprégnée aussi de notre charte graphique, donc elle s'est inspirée aussi des couleurs qu'on utilise pour communiquer.
1: Voilà, il y a du, c'est quoi alors? C'est pas du rouge, c'est un rouge un peu foncé, bleu.
0: En fait, on est dans
1: vert.
0: Les tons de bleu vert, mais moi j'ai rajouté un peu de rouge parce que je pense que ça, voilà, ça contrebalance. C'est toujours intéressant d'avoir des couleurs qui se répondent. Mais en fait. C'est toujours un peu pareil. Moi, je m'imprègne des besoins du client et puis après, je fais des esquisses, je fais des croquis, je fais des propositions. Et puis, c'est vraiment un échange avec le client, c'est-à-dire que j'impose rien. C'est vraiment, voilà, on pourrait faire ça, on pourrait faire ça. Sandrine et Noura, sa collaboratrice, me répondaient, oui, mais là, on a tel besoin. Donc, c'est vraiment un travail collaboratrice. On avance à petits pas. Cela dit, à petits pas, pas vraiment, parce qu'on a été très, très rapide. Puisqu'en fait,
1: Oui, quelle est la durée du chantier, enfin, entre le moment où vous êtes rencontrés?
0: Je crois que le contrat, si ma mémoire est bonne, a été signé fin mars. Et les travaux ont commencé mi-mai. Donc, si vous voulez, en gros, un mois et demi pour faire le projet, trouver les matériaux, faire les devis, les analyser, les vérifier, bien sûr, et puis que Sandrine donne son accord et que les travaux démarrent. Je sais pas si vous voyez, un mois et demi, c'est quasiment, on va dire, pour 300 mètres carrés de bureau, c'est quand même un beau challenge.
1: Ouais, est-ce que vous
0: mais
1: avez cassé
0: Sandrine,
1: des choses, des cloisons?
0: Oui, beaucoup. On a vraiment restructuré pas mal, on a pas mal restructuré, donc il y avait pas mal de boulot quand même. Mais bon, on avait des équipes hyper efficaces, tout était bien organisé, planifié. On a quand même eu quelques petits soucis. Je pourrais en reparler, mais Sandrine voulait vraiment emménager début septembre, finalement. Vous avez emménagé début septembre à...
2: On a dû les délais, oui.
0: À peu près, à quelques jours près, mais oui.
1: Alors, pour ceux qui souhaitent quand même avoir un aperçu, ça vous a tellement plu que, par exemple, la salle de réunion, on la trouve sur votre site internet.
2: Absolument.
1: Voilà, c'est la page d'accueil
2: et
1: on vous
2: fièrement.
1: Voit avec ces plantes, justement, qui se détachent sur un beau rouge, voilà, qui donne de la couleur, de la chaleur à la pièce. Et c'est vrai que c'est très réussi. On est vraiment dans la charte, dans votre charte graphique, hein, avec des voilà, table bois, bois brut, bois blanc, siège bleu, effectivement, et donc qui font un rappel au logo. C'est vraiment très sympa. On a envie d'assister à cette réunion presque. Justement, pour vous, l'enjeu, c'était parce que c'est aussi un

0: Investissement, on en parle quand même. Hein. Vous nous aviez dit, vous ne projetiez pas du tout dans les anciens bureaux. Comment ça se passe? C'est vos bureaux ou vous avez
1: non,
0: un bail long?
1: Ce ne sont pas nos bureaux, c'est un bail 369 classique, mm-hmm. On l'a vraiment vu comme un investissement parce qu'effectivement, il y a beaucoup de bureaux disponibles dans le quartier. Après, trouver des bureaux qui répondent à nos attentes, aux souhaits des consultants, à nos contraintes de réception de clients, c'était pas si évident que ça. On est quand même sur l'immobilier assez vieillot, hein, quand même, dans le quartier. Même sur l'haussmannien, c'est très difficile d'avoir des locaux modernes. Je ne voulais pas d'open space. On trouve beaucoup d'open space dans le quartier.
0: Oui.
1: Donc c'était aussi un choix de se dire on investit et puis on sera bien et puis on restera dans la durée. Hein. Avec 300 mètres carrés, on a de quoi faire puisqu'on n'est quand même pas un très gros cabinet. Donc c'est vraiment un investissement. On l'a vu comme ça et c'est pour ça que on a autant travaillé sur l'aménagement de l'espace parce qu'on va probablement rester un certain nombre d'années dans les locaux.
0: Combien de personnes au total chez Sigma?
1: Alors on est une douzaine de collaborateurs. En permanence et puis après effectivement on travaille avec des indépendants qui travaillent pour nous, qui sont des experts. D'accord. Sur certains domaines, donc voilà, et puis après on reçoit des gens en formation.
0: Vous recevez évidemment est-ce que ça arrive que toute l'équipe, surtout en ces temps un peu compliqués, soit réunie?
1: Ils sont là aujourd'hui notamment. D'accord. ça arrive de, c'est sûr que sur les derniers mois ça a été un peu compliqué, mais assez régulièrement effectivement on se retrouve au bureau. Là ils ont une session de formation cet après-midi, on fait des after work. Oui, on essaye quand même de se voir malgré tout.
0: Est-ce que ça a changé l'ambiance, Sandrine, de Stop, d'avoir justement ces nouveaux bureaux? Est-ce qu'il y a, les gens vous ont remercié ou sont plus contents de revenir?
1: Alors, je pense qu'ils ont été assez impressionnés du résultat, parce que notamment ceux qui ont vu l'avant et l'après.
0: Ouais.
1: On a volontairement, en fait, un peu fermé les espaces durant les travaux, justement pour qu'ils aient cet effet un peu surprise. Effectivement, il y a quelques personnes qui n'étaient pas forcément très motivées hein, quand elles ont vu les locaux dans leur jeu au démarrage. Donc le retour a été quand même extrêmement positif, plutôt même très surpris du résultat, parce que vraiment le résultat est vraiment au-delà de mes espérances pour être totalement honnête, et donc ils sont complètement dans une dynamique de collaboration. Ils prennent plaisir à faire des réunions, à travailler ensemble. Enfin, on sent qu'il y a un vrai entrain à venir au bureau et ils sont un peu réfrénés par les contraintes sanitaires actuelles, mais vraiment il n'y a pas du tout d'envie de, ce qui est quand même une problématique pour beaucoup d'entreprises de rester chez soi et de ne pas venir mettre le nez au bureau.
0: Ah ouais. Mais c'est d'autant plus facile quand on a un bureau quand même sympathique. Une question peut-être plus technique. Le bailleur, dans ces cas-là, il pose des questions, il est associé au projet. On lui demande son avis quand on commence à casser des choses comme ça?
2: Ah bah oui, au départ, c'est un peu obligatoire. On avait même imaginé à un moment donné mettre une climatisation. Donc là, c'était obligatoire aussi. Enfin, dès qu'on touche à des choses...
0: Vous ne l'avez pas fait finalement?
2: Non, pour des questions de budget. Et puis un premier étage sur cours.
1: Oui, puis c'était pas bon pour la planète non plus. Il faut vraiment reconnaître que...
2: C'était pas indispensable.
0: C'est pas la canicule tous les ans non plus.
2: Voilà, ça aurait été au cinquième étage, plein sud, peut-être que c'était vraiment utile. Mais là, ça l'était pas absolument. Mais on a fait un petit peu l'étude pour voir ce que ça faisait. Parce que c'est toujours intéressant de se poser les questions. Il faut toujours se poser toutes les questions qu'on peut avoir dans la tête, même pour pouvoir dire non après.
0: Voilà. Mais justement le bailleur, parce que ça, on imagine que je sais pas combien de temps vous allez rester, mais peut-être si le cabinet s'agrandit un jour ça sera trop petit, on peut imaginer qu'il récupère quand même un lieu qui a été embelli, qui a été enrichi.
1: Absolument.
0: Donc, il est plutôt très favorable.
1: Oui, on a plutôt été bien accueillis dans la proposition qu'on a faite. Alors, effectivement, il y avait des exigences pour savoir ce qu'on allait faire, savoir si on cassait des murs, ce qui était notre cas, ce qu'on raménageait, quels étaient les plans dans leur version finale, à quoi les données, à quoi allaient ressembler les locaux au final. Mais non, on a eu forcément un retour très positif. Et puis, c'est un peu du donnant-donnant. C'est-à-dire que, nous, on est bien chez nous et eux, ils le valoriseront si jamais un jour on s'en va. Donc je pense que c'est du gagnant-gagnant.
0: C'est du gagnant-gagnant. Les galères, on en parle, c'est vrai. Il y en a toujours. Les travaux, qui dit chantier, dit aussi des choses qui ne se passent pas comme prévu. Qu'est-ce que vous avez eu finalement?
2: Moi, je dirais qu'on en a eu deux, en fait. On a eu déjà l'informaticien que Sandrine avait contacté qui n'a pas répondu.
1: Il
2: a disparu de la circulation. Donc finalement, j'ai appelé quelqu'un que je connaissais bien qui lui aussi a disparu.
0: Mais c'est-à-dire, pourquoi on a besoin d'un informaticien tout à coup?
2: Ah bah parce que dans des bureaux, l'informatique c'est très important.
0: D'accord.
1: Pour
0: les câbles, les réseaux,
2: pour la bête brassage, donc c'est vraiment quelque chose de très très important. Donc moi, celui que j'avais contacté, je pense qu'il avait des gros problèmes personnels qui ont fait que finalement j'ai jamais pu avoir de réponse. Donc on est arrivé à fin août, il faut quand même imaginer que Sandrine allait emménager en septembre, et fin août. D'accord. J'avais toujours pas d'informaticien. Et c'est là où le Pôle Action est super, c'est que j'ai contacté les confrères consoeurs, on s'entraide énormément. Ouais. Et quelqu'un m'a dit, moi je connais quelqu'un qui est très très bien, Je l'ai appelé, quelques jours après il est venu, il a fait son devis très vite, il a fait le travail très vite, ce qui fait que ça a été fait en temps et en heure, alors qu'on avait vraiment un temps très très court. Donc là, c'était vraiment une chance, parce que sinon, sans informatique, c'était même pas la peine. Donc là, c'était quand même un problème. Moi, ça me tracassait quand même beaucoup, cette histoire. Mmh. Et le deuxième, c'est qu'à peu près mi-août, je dirais, on a eu un énorme dégât des eaux, c'est-à-dire que la machine à laver du voisin du dessus, pendant ses vacances, a fui.
0: Bien sûr, il n'était pas là. Si,
2: il était en vacances. Et donc, ça a coulé. Même, on a été très réactifs. Le peintre qui était en train de faire les finitions m'a appelé. J'ai appelé Sandrine, j'étais en vacances. J'ai appelé Sandrine, qui était aussi en vacances, qui a appelé le syndic, qui a dépêché un plombier. Mais fait, tout ça, ça a pris 4 jours.
0: Ouais. Quand le
2: plombier est arrivé, c'était une piscine, quoi. Mm-hmm. Donc, pour tout dire, il y a même encore un mur qui n'est pas sec. Alors que c'était au mois d'août. Pour donner une idée.
0: C'est une bonne idée de faire des travaux en août. C'est vrai qu'il y a moins de gens.
2: Quand vous voulez que votre client s'installe en septembre, vous n'avez pas trop le choix. Ouais.
1: Oui, heureusement qu'on avait le peintre au final qui était physiquement dans les locaux. Hein,
2: oui.
1: Je pense que sinon, on s'en serait rendu compte bien plus longtemps après. Hein.
2: Oui. Et là, ça aurait été
1: une catastrophe, là, pour le coup.
0: Bon, de votre côté, Sandrine, le contrat est rempli. L'ensemble du projet, vous qui avez l'habitude de travailler en projet, on voit que finalement, c'est assez rapide, ça a été mené, ça a été la collaboration pour combler les petits manques.
1: Oui, alors ça a été une très bonne gestion de projet, hein, très honnêtement. Nous qui en gérons beaucoup, dans des délais extrêmement contraints. Hein, donc, moi, j'ai bien conscience de l'efficacité de chacun. Dans les différents corps de métier qui sont intervenus, hein, puisqu'on en a quand même beaucoup, on a refait beaucoup de choses dans des délais très courts. Et je dirais que le contrat est bien au-delà de ce que j'espérais, hein, c'est ce que je disais tout à l'heure. Hein. C'est vrai qu'il y a eu un réaménagement de l'espace auquel je n'avais pas moi-même pensé, hein, pour répondre vraiment au cahier des charges que j'avais un peu en tête au départ. Donc oui, je suis extrêmement satisfaite du résultat et je ne regrette pas une seule seconde d'être passée par un architecte d'intérieur et par Flora, ça c'est sûr.
0: Donc vous la recommanderiez?
1: Ah, chaudement, bien sûr.
0: Voilà, pour les bureaux. Tiens, on parle de vos autres chantiers, Flora. On voit sur votre site internet, voilà, il y a beaucoup de choses, hein, des caves, ça nous parle, ça, des caves, puisqu'on est dans un studio qui a, bon, aménagé, hein, c'est vrai qu'en général, les caves, on ne peut pas en faire grand-chose. Caves transformées en studio de photographie, déménager une cuisine, il y a pas mal de non seulement vos réalisations, mais aussi des astuces, des choses intéressantes sur votre site internet, je dis le nom tout simplement, site éponyme floraauvray.com.
2: Bah, c'est gentil, merci beaucoup, oui, mais de toute façon c'est ça qui est intéressant aussi, c'est que chaque projet est extrêmement différent, chaque lieu est différent, chaque client est différent, et donc c'est un métier de passion et qui est vraiment enthousiasmant, parce qu'on rencontre plein de gens et on fait plein de projets différents. Enfin,
0: votre parcours, Flora, tiens, on ne l'a pas évoqué. Comment ça se... Voilà, c'est une vocation, vous avez démarré par autre chose?
2: Ah non, non, non, je fais ce métier-là depuis pas mal d'années. J'ose pas dire, mais 1984, donc
0: d'accord.
2: Voilà. Et j'ai travaillé dans des grosses agences, dans des agences d'architecture en France, en Australie. J'ai monté mon agence il y a à peu près 9 ans.
0: D'accord.
2: Voilà, à Paris dans le 8e. Et en fait, avant, j'étais salariée et le fait de monter ma propre structure, ça a été un vrai bonheur. Parce que là, vraiment, je fais mes chantiers comme j'en ai envie. Je fais aussi quelque chose de très important pour moi, c'est-à-dire cohésion d'équipe avec les entrepreneurs. On travaille vraiment main dans la main, on est soudés, tout le monde s'entraide, c'est très important pour moi. Je le fais au pôle action avec les architectes d'intérieur, c'est pareil avec les entrepreneurs. Ce qui fait que il y a pas de lutte interne, il y a pas de c'est toi qui as fait ci, pas non. Tout le monde est là et tout le monde bosse ensemble et tout le monde s'entraide.
0: Oui,
2: mais ça c'est vraiment quelque chose de très important et je pense pas si fréquent que ça. Mmh. En tous les cas, moi, j'y tiens.
0: D'accord.
2: Très important.
0: Mais du coup, ça veut dire que vous avez vos propres équipes.
2: Alors, ce sont pas mes
0: propres.
2: Vous avez
0: sourcé, en fait, les meilleurs partenaires.
2: Non, c'est que au fil du temps, tous ceux qui ont envie de travailler de cette manière-là, je les garde. Ceux qui veulent jouer solo, je les garde pas. Ouais. Et puis bon, c'est un rapport qualité-prix aussi. C'est-à-dire que je veux du bon travail, je veux que ce soit parfait. Et surtout, ce que je veux, c'est que si l'entreprise fait une erreur, oh, pas de problème. C'est humain. J'en fais, tout le monde en fait. Il y a pas de problème.
0: On assume.
2: Mais on assume, on se met pas la tête dans le sable. On a fait une erreur. Comment on la solutionne? Et on est honnête vis-à-vis du client. Là, il y a eu un couac. Bon, voilà. On essaye de le régler. et du coup on le règle toujours. Mmh. À partir du moment où on a cet état d'esprit, que les entreprises ont cet état d'esprit, je vais vous dire, les chantiers c'est un bonheur, c'est pas des soucis, c'est même quand il y en a, ben on sait qu'on trouvera la solution. Donc voilà.
0: Voilà, l'excellence sera de la responsabilité. Je pense que c'est valable à peu près dans tous les métiers. Hein. Quand on assume aussi ses erreurs, on les admet déjà, c'est pas mal. Voilà, en tout cas Flora Auvray, c'était un plaisir de vous accueillir. Réalisation donc pour particuliers comme pour les entreprises, on le sait désormais. FloraAuvray.com. Merci à Sandrine Stubb de Sigma Partners. Donc là pour ceux qui cherchent d'autres types de compétences,
1: merci
0: ça
1: à
0: fera
1: vous.
0: L'objet d'autres émissions. En tout cas, merci d'avoir participé à cette édition de Regards Croisés. On se retrouve très prochainement pour un nouveau numéro.
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1: Bonsoir à tous. Dans l'actualité, le bilan continue de s'alourdir au Népal et au Tibet. Au moins 584 personnes sont mortes après les crues et coulées de boue de mercredi, tandis que près de 2500 personnes sont toujours portées disparues, dont des touristes et pèlerins étrangers. Des milliers de sauveteurs poursuivent les recherches. Selon l'USGS, la catastrophe aurait été provoquée par l'effondrement d'une partie d'un glacier. La préparation de la rentrée scolaire est perturbée dans plusieurs académies après une cyberattaque contre l'éducation nationale. Des enseignants et chefs d'établissement n'arrivent toujours pas à accéder à leur messagerie et à certains outils numériques. Le ministère assure que les accès suspendus par précaution sont progressivement rétablis. Attention au cadmium dans les pâtes. Selon une enquête de 60 millions de consommateurs, près de 80% des 36 références testées en contiennent. Parmi les plus chargés, les spaghettis et penne complètent Barilla, ainsi que les penne sans gluten combinaux de Lidl.

À l'inverse, les penne sans gluten marque repère, les penne U et les penne complètes d'Elverde figurent parmi les moins contaminées. Au moins 70 attaques contre des navires ont été recensées au Moyen-Orient depuis le début du conflit. Selon l'Organisation Maritime Internationale, elles ont fait 19 morts parmi les marins. Par ailleurs, 400 navires et quelques 6000 marins restent bloqués dans le golfe Persique alors que le détroit d'Ormuz demeure fermé à la navigation. Et puis football, le tirage au sort de la Ligue Europa a livré son verdict. Rennes affrontera notamment la Juventus de Turin et les Grecs de l'Olympiakos. L'OM affrontera également le club grec, mais également les Écossais du Celtic Glasgow ou encore le Bayer Leverkusen. Lyon croisera également la route des Allemands, mais aussi celle de Crystal Palace, vainqueur de la Ligue Conférence. En Ligue Conférence, l'AS Monaco recevra Fribourg et les Danois de Nordjylland et se déplacera à Brighton chez les Écossais de Hearts et chez les Bulgares du CSKA Sofia. Les matchs se disputeront à partir du 18 septembre jusqu'au 28 janvier. C'est la fin de cette édition. Merci de l'avoir suivi.

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1: Bonsoir à tous. 4 Français sont portés disparus après les crues meurtrières au Népal et en Chine. Le Quai d'Orsay confirme leur disparition et précise que l'ambassade de France à Katmandou est en contact avec les autorités locales. Les équipes françaises sont également en lien avec les familles. La catastrophe a fait près de 600 morts et 2500 disparus. Les grands incendies de cet été ont déjà coûté près de 500 millions d'euros aux assureurs. Selon France Assureur, les feux qui ont touché la Gironde, les Landes et le Var depuis le 21 juillet ont provoqué environ 25 000 sinistres. La grande majorité concerne les particuliers avec près de 21 000 dossiers. Les professionnels et les collectivités représentent environ 3 000 sinistres. Un bilan encore provisoire alors que les déclarations peuvent être déposées jusqu'au 31 août. Les sapeurs-pompiers professionnels annoncent un préavis de grève de plus d'un mois du 8 septembre au 20 octobre. Après un été marqué par de nombreux incendies, les syndicats réclament davantage de moyens, des recrutements massifs et l'adoption rapide d'une loi de modernisation de la sécurité civile. Une manifestation est notamment prévue à Paris les 26, 27 et 28 septembre. La préparation de la rentrée scolaire est perturbée dans plusieurs académies après une cyberattaque contre l'éducation nationale. Le ministère assure que les accès suspendus par précaution sont progressivement rétablis. Football avec le tirage au sort de la Ligue Europa. Rennes affrontera la Juventus de Turin et l'Olympiakos. Marseille affrontera également l'Olympiakos, mais aussi les Allemands du Bayer Leverkusen. Même adversaire pour l'Olympique Lyonnais qui affrontera également les Anglais de Crystal Palace. En Ligue Conférence, Monaco affrontera Fribourg et les Danois de Nordjylland. Les matchs se disputeront à partir du 18 septembre jusqu'au 28 janvier. Et puis Céline Dion est arrivée à Paris à 2 semaines de son grand retour.

Sur scène, la chanteuse québécoise a atterri ce vendredi au Bourget avant de rejoindre son hôtel où des fans l'attendaient. À partir du 12 septembre, elle donnera 16 concerts à la Plénitude Arena de la Défense, tous complets. Ce sera son premier retour sur scène depuis plus de 6 ans après avoir été éloignée des concerts par une maladie neurologique rare. C'est la fin de cette édition. Très bonne soirée à tous.

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